0: Toxicomane. Moi, je dirais un peu les choses.
1: Oui, Catherine.
2: Moi, je dirais aussi qu'elle finit par trouver sa place dans cette famille qui allait jusqu'à nier son existence, puisque sur l'acte de décès de son père, il était marié, parqué qu'il n'avait pas d'enfant. Et au début, elle se fait rejeter par cette famille. Et puis, petit à petit, tout en restant très digne et très respectueuse, en fait, eh bien, elle arrive à se faire accepter et à avoir sa place jusqu'à, voilà, dans cette famille. C'est ce que je pense aussi.
1: François,
3: bon, j'irais un peu dans
1: le film que tu as aimé aussi.
3: Ouais, que j'ai beaucoup aimé, parce que ça correspond à deux époques que j'ai beaucoup aimé aussi, c'est-à-dire début des années 80, c'est la jeunesse de ses parents qui correspond à peu près à ma jeunesse, donc une certaine sensibilité, une certaine connaissance de l'époque qui était très particulière, surtout en Espagne où c'était les gens s'éclataient complètement
1: après la mort de Franco. Oui.
3: Et puis la deuxième, c'est donc cette jeune femme qui a 18 ans au début des années 2000 aussi, qui est superbe, qui est constante, c'est-à-dire qui tout le long du film, elle est pleine de bonheur, elle est tout à fait naturelle, sa recherche est très saine, elle a des supports légers puisqu'il s'agit d'échanges de lettres avec sa mère qui sert de fil conducteur et de journal, et donc tout ça pour aboutir à une fin que je trouve très sympathique, c'est-à-dire un peu l'union d'une famille. Alors qu'au départ, elle était pas reconnue. Donc un film très positif et puis des belles images de mère.
1: Oui, mais c'est un film qui m'a beaucoup plu. La construction est très intéressante, quoi, parce qu'en fait, il y a ce récit, avec à la fois le récit linéaire de ce qui se passe en 2004, et puis le récit en voix, c'est même pas de la voix off, c'est plutôt des sous-titres off du journal de sa mère, et tout ça convergent finalement sur cette séquence onirique qui est à la limite du flashback, mais c'est pas un vrai flashback puisque c'est ce qu'elle rêve, enfin ce qu'elle imagine plutôt. Donc elle a fait ce travail de mémoire est très intéressant. Finalement, elle a reconstruit la vie de ses parents à partir effectivement de à la fois du journal et de ce que les membres de la famille lui ont dit. Je mets un bémol à ce que vous avez dit. Elle n'est pas rejetée par la famille, en fait, à part peut-être par la grand-mère, mais sinon les oncles, par exemple, sont plutôt ouverts avec elle. Oui. Quand elle arrive. Hein. Donc il y a des nuances dans la famille, et notamment il y a un des frères de son père qui a beaucoup vécu à cette époque avec lui et qui lui en apprend pas mal, quoi, finalement, sur la vie de son père ou sur la personnalité de son père.
4: Oui, qui lui dit même, en regardant une photo de famille ou une photo de leur membre, « Ah, mais je suis le seul survivant de toute cette,
1: oui,
4: de cette période. »
1: Oui, c'est une scène assez dramatique et qui dit bien cette période de l'Espagne, en fait, ça a été une hécatombe, en fait.
4: Oui,
1: d'ailleurs, voilà. Je crois que le mot est dans le film, parce que, à la fois la drogue et le sida a été terrible pour ces jeunes qui s'étaient éclatés, quoi, finalement.
4: Ouais.
1: Non, c'est un beau film.
2: Oui, je voulais ajouter, donc, il y a un caractère autobiographique très net, à tel point d'ailleurs que elle cite comme co-scénariste sa mère, qui est morte quand elle avait 6 ans, quand la réalisatrice avait 6 ans. Co-scénariste, pourquoi ? Parce qu'elle se base sur des documents, des lettres, dont elle dit qu'elles sont pleines de poésie, laissées par sa mère. Donc, il y a vraiment...
1: Oui, c'est vraiment là, elle ne cache absolument rien. D'ailleurs, les dates concordent complètement. Je crois que la scénariste, en fait, n'est pas tout de suite allée dans cette région de Vigo où se passe le film, mais qu'elle a rencontré ses oncles à Madrid. Mais enfin, c'est vraiment son histoire qu'elle met en image. Alors, est-ce que son prochain film, il faudra peut-être qu'elle sorte un jour de l'autobiographie, mais celui-ci a réussi, en tout cas. D'autres remarques sur ce film ?
4: Non. Et elle est issue, d'ailleurs, Carla Simone, d'une famille nombreuse. Et la façon dont le portrait de cette famille est incroyable.
1: Mais je crois que ce qui est vraiment intéressant, c'est que c'est à la fois un récit de famille, mais aussi que derrière, il y a tout ce qu'on a dit de la sociologie de l'Espagne, finalement, post-franquiste, quoi, hein, avec

0: cette dualité entre des gens qui sont vraiment complètement libérés et puis quand même toute une société, notamment des générations précédentes, qui reste un peu coincée par le conservatisme et le catholicisme. Bien, et ben très bien. Donc c'est un beau film.
1: Oui.
0: Ne manquez pas d'aller le voir. Et nous allons passer maintenant à Silent Friend, de Ildikó Egnéti. C'est donc la dernière œuvre de cette réalisatrice hongroise, qui alors, elle, n'est pas de la même génération que Carla Simone, hein, puisqu'elle est née à Budapest en 1955, donc elle est la génération précédente. Après plusieurs courts-métrages, elle réalise en 1989 son premier long-métrage, « Mon 20e siècle », qui est sélectionné à Cannes dans la section « Un certain regard » et qui remporte la Camédia d'Or du meilleur premier film. Si vous ne le connaissez pas, c'est vraiment un film superbe, très original, que je conseille à tous les auditeurs de voir. Plus récemment, elle a réalisé « Corps et âme », un film étrange, où un homme et une femme rêvent l'un de l'autre, mais sous la forme d'une biche et d'un cerf. Et le film avait reçu l'Ours d'Or à Berlin en 2017, et aussi le prix du jury œcuménique. Et son dernier film, donc sorti en 2021, est « L'histoire de ma femme », avec déjà Léa Seydoux, donc qui a eu un certain succès en France, donc vous l'avez peut-être vu, et qui avait eu un excellent accueil critique. Donc ces films ont toujours une part d'étrangeté que l'on va d'ailleurs retrouver dans Silent Friend. Mais d'abord, Catherine, quelles histoires au pluriel raconte Silent Friend ?
1: Alors, le titre fait référence à un majestueux ginkgo biloba de 1832 au parc botanique de l'université de Marbourg, au centre de l'Allemagne. Il est le témoin muet, mais accueillant, du séjour de trois personnes à trois époques différentes. En 1908, Grete est une jeune botaniste passionnée qui ambitionne d'être la première femme à intégrer l'université, milieu masculin et profondément misogyne. Parallèlement à ses études, elle s'initie à la photographie et se passionne pour la photo de végétaux. En 1912, Hannes, un étudiant venu de la campagne, lecteur de Rilke, un peu décalé par rapport à ses condisciples, tombe amoureux d'une étudiante qui lui confie son géranium équipé de capteurs qui permettent de connaître son état psychique. En 2020, Tony, neurobiologiste chinois, auteur de recherches sur le cerveau des bébés, venu à Marbourg pour suivre son travail, s'y retrouve coincé à cause du Covid dans une université vide, avec pour seul compagnon un gardien revêche. Passant de l'humain au végétal, il décide d'équiper le ginkgo d'électrodes sophistiquées, persuadé que l'arbre communiquera avec lui d'une manière ou d'une autre. Chaque segment est filmé de façon différente, 1908 dans un très beau noir et blanc, 1972 en 16 mm, 2020 en numérique. On passe sans cesse et de façon très fluide d'une époque à l'autre. Les trois personnages ont en commun d'être différents, isolés et de trouver du réconfort dans la proximité du ginkgo, dans leurs expérimentations et leurs recherches en botanique centrées sur la communication des végétaux.
0: Ah, c'est un film effectivement assez différent du précédent. Annie, qu'est-ce que tu en as pensé ?
2: Alors moi, j'ai beaucoup aimé. Je me suis laissée embarquer dans ce film, sans tout comprendre d'ailleurs, parce que... Alors, moi, il me semble que c'est un film sur la science.
0: Oui.
2: C'est un film science, scientifique, c'est-à-dire une vraie démarche scientifique de faire des expériences. Les trois personnages font des expériences. Ils sont tous embarqués dans leur matière, et ils font des expériences. Et quand je suis ressortie de ce film, et les expériences scientifiques, c'est-à-dire de regarder un fait et de dire mais qu'est-ce qu'il y a derrière ? Qu'est-ce qu'il y a derrière cette matière ? Qu'est-ce qu'il y a derrière ? Il y a la photographie, le passage de photographie génial. Qu'est-ce qu'il y a derrière cette matière ? Et j'ai ressorti en me disant, mais en fait, elle nous a proposé une expérience en nous disant, vous allez inverser votre regard et vous allez regarder les végétaux, les arbres, comme ce ginkgo biloba, en disant, mais qu'est-ce qu'ils peuvent nous apporter ? Moi, je l'ai vu comme ça. Et c'est une véritable expérience où elle avance à tâtons. C'est pas démonstratif. C'est ça que je trouve très intéressant. Et On va regarder, on va écouter et on va arriver à rentrer dans des communications qu'on n'avait peut-être pas imaginées parce que on regarde les végétaux en se disant bon ben ils vont nous apporter quelque chose. Voilà, moi je l'ai vu comme ça.
0: Oui, non mais c'était effectivement clairement un des thèmes et sans doute le thème majeur du film. Oui. François, tu...
3: Alors, bon, moi, je suis...
0: Un petit peu moins enthousiaste. Bah, allez.
3: Moi, je ne suis pas rentré du tout dans le film.
2: C'est ça. Voilà.
3: Et ce qui me fait plaisir, c'est que la plupart des gens autour de moi ont beaucoup aimé ce film. Moi, j'étais complètement... j'étais en dehors des trois parties. J'ai fait des efforts, mais bon, j'ai pas réussi.
0: Non, mais... Ali disait, c'est un film où il faut se laisser embarquer sans trop chercher à tout comprendre. Je crois que c'est vrai, sinon on coince. Alors, Françoise, toi tu... Catherine, pardon, excuse-moi.
1: Alors là, moi, il m'a beaucoup intéressée. Et je trouve aussi que c'est un film sur le... Ça me fait penser à une chanson de Jean Ferrat, « J'arrive où je suis étranger ». Parce que les trois personnages sont dans un milieu qui n'est pas le leur. Voilà. Et même le Jinko, il y a des Jinko en Europe depuis le 19e siècle. Donc voilà. Et ils essaient de s'en sortir avec la nature, en se tournant vers la nature, en s'intéressant à la nature. Et voilà, il y a ça aussi, je
0: pense. Oui, le thème de l'intrus, finalement, de celui qui n'est pas du milieu. Alors, c'est clairement, évidemment, la jeune scientifique dans un milieu qui, en 1908, je crois, est complètement masculin. Mais c'est aussi le thème du gars de la campagne, là, qui arrive en costume cravate, alors que tous les étudiants, en 1970, sont évidemment jeans. Et puis, à la fin, c'est ce Chinois de Hong Kong qui est coincé par le Covid dans une faculté allemande. Qui est aussi là l'intrus, quoi. Ouais. Et je crois que ce thème est effectivement assez fort. Je crois qu'il y a quand même aussi, mais je sens qu'il était implicite, en tout cas dans ta présentation, c'est le lien avec la nature, qui est aussi un des thèmes sans doute assez forts de ce film, puisque on ne quitte quasiment jamais les plantes, avec le ginkgo, avec le géranium, avec les photos que la photographe fait. Mais c'est vrai que du coup, je reviens à la remarque de François. C'est un film assez contemplatif et finalement, quelquefois, on peut trouver long ce contemplatif, même s'il est, à mon avis, plein d'humour. En fait, il y a beaucoup de scènes où, sinon, on rit. En tout cas, on sourit, quoi. Oui. C'est
1: Moi, je voulais aussi ajouter que la réalisatrice, qui est aussi scénariste, revendique le fait de réaliser exactement ce qu'elle a envie de faire. Et aussi, je voulais aussi attirer l'attention sur certaines scènes, en particulier la scène de l'examen de Grete, qui est extrêmement bien écrite, où la jeune femme répond de façon à la fois astucieuse, sans effronterie, sans se laisser démonter. Et j'ai trouvé que c'était une scène, en effet, très, très réussie et très, très écrite.
0: Ah, c'est une des scènes les plus, j'avais dit, construites au sens scénaristique du terme. Mmh. C'est-à-dire que là, on est dans le drame ou la comédie. D'ailleurs, c'est plutôt la comédie, mais c'est à la fois... Mmh. C'est un drame sous-jacent traité en comédie. Et oui, effectivement, cette scène est très, très bien construite, qui montre d'ailleurs que Nico Niedi est capable de faire, effectivement, des films très dramatisés, tout en étant capable de faire quelque chose de beaucoup plus onirique, quoi.
2: Ouais. Moi, ce qui m'a beaucoup touché, c'est qu'en fait, il y a un thème dans ce film très fort, c'est la solitude. Ces trois personnages sont dans la solitude. Grete, elle est marginalisée. Mais cette solitude et ce silence qui est autour d'eux va les obliger justement à regarder autre chose. Et ils vont se tourner vers le végétal, ce monde végétal qui leur parle. Parce qu'ils sont dans une solitude, mais pas une solitude négative, mortifère. Quand on voit Tony Leung qui, à un moment, va mettre des électrodes sur le tronc de l'arbre en se disant « mais il a peut-être quelque chose à me dire ». Je trouve ça génial.
0: Oui, Tony Leung est assez extraordinaire.
2: Il est magistral.
0: Il parle finalement assez peu, mais son visage est d'une expressivité extraordinaire. C'est vraiment... Oui, c'est...
2: Et quelque part,
0: on était heureux de le retrouver.
2: Voilà. Et quelque part, moi, je dirais que c'est l'alter ego... Le personnage de Tony Leung, avec son air de vieux sage chinois, c'est l'alter ego du Jigo Biloba.
0: Oui, il y a ça aussi. Oui, voilà. Tout à fait.
2: C'est un film, moi, que je trouve fascinant. Mais faut se laisser embarquer.
0: Alors, c'est un film.
2: Si on ne se laisse pas embarquer, si on ne la suit pas dans son raisonnement en disant vous allez changer de regard, changer de. On reste effectivement sur le, sur le
0: côté. Non, je crois que c'est un film un peu difficile, mais vraiment fascinant. C'est
2: fascinant,
0: un très beau film.
2: Voilà.
0: Bien, mais nous allons faire une petite pause musicale.

0: Et nous reprenons avec Yellow Letters de İlker Çatak. Je ne sais pas très bien comment ça se prononce en turc. Alors İlker Çatak est né à Berlin en 1984, il est donc à peu près de la même génération que Carla Simon. Ses parents sont turcs, mais ils ont émigré en Allemagne. Et lui-même a vécu essentiellement en Allemagne, mais il a quand même passé 5 ans à Istanbul, de 12 ans à 17 ans. Il a débuté au cinéma avec des courts-métrages, mais aussi à partir de 2005, comme réalisateur de films publicitaires pour de grandes marques allemandes. Et son premier long-métrage, Dans la cour des grands, sort en 2017, mais il n'est pas distribué à l'étranger, on ne l'a pas vu en France. Et il faut attendre La salle des profs, qui sort en 2023, pour que İlker Çatak soit reconnu hors d'Allemagne et notamment en France. Nous avions d'ailleurs parlé de ce film dans cette émission, un film assez dérangeant qui relate la descente aux enfers d'une professeure dans un établissement secondaire allemand. Alors, il faut noter que tous ces films précédents se passaient en Allemagne. Yellow Letters est le premier dont il place l'action en Turquie. Alors François, que nous raconte ce film qui est plus politique que les deux films précédents ?
1: Alors dès le début, nous apprenons que les villes sont des acteurs comme les autres. Berlin joue Ankara, puis Hambourg joue Istanbul. Dans la première partie, à Ankara, Aziz et Derya sont un couple qui réussit. Lui comme dramaturge à succès et professeur d'université, elle comme comédienne, vedette du théâtre national. Un jour, c'est la déflagration. Parce qu'ils ont déplu au pouvoir en place, ils reçoivent une yellow letter, un courrier de licenciement. Très rapidement, privés de ressources, ils sont contraints de partir à Istanbul, s'installer chez la mère d'Aziz, avec leur fille Ezgi, une adolescente passionnée de guitare qu'ils ambitionnent de scolariser dans une école privée. La déchéance sociale a un profond retentissement sur ce couple, dont les dissensions apparaissent. Faut-il, pour vivre dignement, accepter de renoncer à ses idéaux et se compromettre avec le pouvoir en place. Les failles apparaissent. Derya en a assez de jouer dans les pièces de son mari, tandis qu'il lui assène que sans lui, elle n'aurait jamais eu une belle carrière. Quant à leur fille, elle en profite pour fuguer chez un homme bien plus âgé qu'elle. Aziz est devenu chauffeur de taxi la nuit et écrit une nouvelle pièce le jour, se voit reprocher par ses collègues de ne pas continuer la lutte avec eux. À la fin, Derya accepte de jouer dans une série produite par une chaîne de télévision proche du pouvoir et de porter une perruque blonde, tandis qu'Aziz joue le rôle principal dans sa propre pièce.
0: Alors, Annie, qu'as-tu pensé de ce film ?
2: Alors, j'ai quelques réserves. Hein. C'est ouais. Un film intéressant. Alors, passé le début où le message politique est très clair, c'est-à-dire avec les cartons des villes européennes, turques, nous disant « Bon, bah, écoutez, ce qui leur arrive, ça peut vous arriver en Allemagne, en France, on le voit d'ailleurs aussi aux États-Unis ». Bon, passé ce message, on rentre dans l'histoire d'Aziz et Derya. Et c'est là que ça me gêne, parce que là, on part dans une histoire de couple qui, normalement, on connaisse la mort sociale, ils sont mis à l'écart, marginalisés. Mais d'abord, je trouve que le déclassement, on ne le sent pas tellement. Et puis l'histoire de ce couple, moi, finit par pas m'intéresser. La fille adolescente insupportable, la femme qui, au bout d'un moment, va sortir à son mari un couplet féministe un peu bizarre en lui disant « Bon, écoute, moi, je lâche tout ce que tu as fait dans le théâtre subversif et puis je pars, effectivement, jouer dans les feux de l'amour avec un bellâtre comme partenaire ». J'ai pas réussi à suivre la dramaturgie. D'accord. Je sais pas ce que voulait mettre le réalisateur. Ouais. Et surtout, il est condamné, donc, en première instance, quand on voit le tribunal et les juges qui, donc, vont confirmer son exclusion de son poste d'universitaire, il se récupère un procès au pénal qu'on sent pas du tout. Et que, je préférerais sentir.
0: Oui, voilà. Mais je pense que c'est le choix. Oui, bien sûr. Mais c'est un peu le choix du réalisateur de ne pas rentrer dans un film trop politique, mais de voir plutôt les impacts sur une famille de cette situation. Enfin, je pense, François, tu...
1: Alors moi, c'est la partie qui m'a intéressé.
0: Voilà.
1: Parce que en fait, on voit une répartition des tâches. Hein, Deria, donc l'épouse, est plutôt pragmatique. En fait, elle veut sauver sa famille et trouver de l'argent. Donc elle fait des compromissions. En fait, c'est la grosse question du film. Et ce qui permet au mari de continuer à créer des pièces de théâtre et à jouer. Donc moi, je vois la femme, une femme forte qui se sacrifie pour sa famille et pour trouver de l'argent. Voilà.
0: En fait, c'est plus subtil. C'est un petit peu plus compliqué que ça. C'est-à-dire que ce que j'ai trouvé intéressant dans cette famille, c'est que le personnage de la fille est un peu anecdotique. Mais par contre, dans le couple, au départ, on a l'impression que c'est vraiment elle qui est rigide dans ses choix politiques et qui ne veut pas, alors que lui finalement est assez pragmatique, il va être chauffeur de taxi, il accepte de se déclasser pour faire vivre la famille. Et après, on voit effectivement une inversion, c'est-à-dire que c'est elle qui finalement, par un bon concours de circonstances, arrive à décoter un emploi dans une série télé bien payée et qui s'engouffre là-dedans. Mais ça, je dirais que c'est une question vieille comme le monde. Jouvet, donc dans les années 40, disait qu'il ne faisait du cinéma que pour payer son théâtre. Donc en fait, on est exactement dans la même situation. Et là, effectivement, c'est beaucoup plus général que le contexte politique turc. Catherine.
3: Oui, moi je pense qu'en effet, elle évolue. Parce qu'au début, on la voit, c'est vraiment une diva qui refuse de se faire prendre en photo avec le...
0: Ouais.
3: Avec le...
0: Qui refuse toute compromission.
3: Qui refuse toute compromission. Et puis à la fin, ben voilà, elle veut nourrir sa famille. Et ce que je trouve intéressant aussi, c'est que le réalisateur ne prend pas parti. Les personnages ont chacun leurs qualités et leurs défauts.
0: Oui, exactement.
3: Voilà. Donc, voilà. Et je pense aussi, alors, puisqu'on parle de personnages, que certains personnages secondaires sont intéressants. Et opposé. Il y a la mère d'Aziz qui est libérée, généreuse, féministe. Et il y a le frère de Deria qui est complètement en phase avec le régime. Visiblement, qui a des liens privilégiés et pas très nets avec la police. Qui est religieux, dont les fils vont dans les lycées d'État. Donc, c'est aussi ils apportent un peu quelque chose.
0: C'est-à-dire que là, on a un peu une... un tableau social de la Turquie d'aujourd'hui, avec effectivement cette opposition. Je reviens sur ce que tu disais, elle veut nourrir sa famille. Je pense que ça va au-delà. Pour moi, c'est une actrice qui a besoin d'être reconnue. Hein. Et donc, rester au placard, ou jouer dans un petit théâtre où personne ne viendra la voir, c'est pas ça qui l'intéresse. Donc, à la limite, au moins, elle va dans une chaîne de télé où elle va être vue. Donc, le fait de nourrir sa famille joue sûrement, mais ça joue sans doute encore beaucoup plus. Quoi.
3: Mais il y a la perruque blonde quand même.
0: Ben, la perruque blonde, c'est le prix à payer, mais un acteur, il se déguise. Oui. Hein.
2: Mais c'est justement là que la dérive de ce couple, c'est là que l'analyse, on voit bien que Aziz, il est engagé et qu'elle, dès le départ, à mon avis, elle n'y est pas. Comme tu dis si bien, Catherine, c'est une diva. Donc, c'est elle qui compte. Et je suis pas tout à fait d'accord quand on dit que c'est la dérive du couple. Je pense que c'est plutôt cette situation qui va faire affleurer le problème initial avec elle qui veut monter sa carrière et faire sa carrière et ce qu'elle fait. Et puis Aziz qui va rester un peu sur le carreau, qui va repasser au tribunal et qui risque de passer à la trappe. Et je trouve que quand tu dis qu'elle prend pas parti, je trouve qu'on... elle prend plus le parti, le réalisateur prend plus le parti de la femme que lui qui paraît même égoïste, voilà. Et la femme a un rôle peut-être plus mis en avant. Lui, il est là, il passe pour un égoïste, pour un raté.
0: Parce que quand même, il fait un boulot de chauffeur de taxi, qui n'est pas vraiment très drôle, donc il se sacrifie aussi.
2: Oui, mais...
0: Je ne dirais pas que c'est une dérive du couple, je dirais que c'est une difficulté du couple, alors qu'ils vont sans doute surmonter ou pas surmonter, on ne sait pas. Mais en tout cas, c'est pas... pour moi, j'ai trouvé les personnages quand même assez intéressants et assez attachants et assez fouillés et très bien joués.
1: Alors moi, je trouve que la dernière image est quand même assez bien, puisqu'on voit que le mari se retrouve tout seul dans cette caravane de luxe,
0: oui,
1: et déteste pas du tout ce confort.
0: Non, non,
1: c'est
2: voilà.
1: Il se sert bon, d'un allez, fruit.
0: On va passer à la seconde partie, parce que sinon on va pas tenir le délai. Annie, tu nous parles, donc ça c'est des films qu'on a vus et qu'on va évoquer un peu plus rapidement. Annie, tu nous parles de Un jour avec mon père.
2: Alors, Un jour avec mon père est le premier long métrage d'Akinola Davis Jr., réalisateur scénariste britannico-nigérian. Coécrit avec son frère Whale, Davis livre un récit semi-autobiographique situé à Lagos en 1993. Olarimi, 11 ans, Akinola, 8 ans, sont fous de joie d'accompagner leur père Folarin à Lagos. Il doit récupérer un salaire impayé. Ce père, qu'ils ont très peu l'occasion de voir, toujours parti à la ville pour travailler, prenant pour eux des allures de fantôme. Lagos est en ébullition. L'élection présidentielle tenue démocratiquement depuis le coup d'État militaire vient d'être annulée. Ce chaos est filmé à hauteur du regard des deux enfants pris dans cette confusion. Que vont-ils comprendre à toute cette colère ? Les bribes de conversation, les paroles attrapées au vol sont plus inquiétantes que tout. Vont-elles leur faire découvrir les secrets que semble porter ce père qui change de nom à chaque personne de connaissance rencontrée ? La raison pour laquelle il les a amenés dans cette ville ? Bon, nous comprenons très vite que cette journée pour Folarin est peut-être une urgence. Des saignements de nez répétés indiquent son mal-être. Il a un jour pour retrouver ses enfants et leur montrer la réalité, celle de la vie qui les attend dans ce pays qui n'a rien à leur offrir, et celle d'un père imparfait. Mais dans une scène magnifique, Folarin apprendra à son fils Olarimi d'où il vient. Il porte le nom de son oncle mort pour honorer sa présence. Dans une autre, radieux, il leur dira l'éblouissement amoureux de sa rencontre avec leur mère. Un film d'une grande force émotionnelle sur les rapports père-fils. C'est le premier film nigérian qui a été présenté à Cannes dans la sélection Un certain regard, et il a reçu une mention spéciale de la Caméra d'Or, ainsi que le BAFTA du meilleur premier film, BAFTA, les Césars anglais.
0: Ouais, ouais. Merci Annie. Donc, on va passer à un film plus proche, La femme de David Roux. François.
1: Alors, David Roux, né en 1977, est un cinéaste, réalisateur et scénariste français, connu pour son film L'Ordre des médecins, sorti en 2019. Marianne, Mélanie Thierry, arrive avec ses deux enfants, Tim, 8 ans, Laure, jeune adolescente, dans une grande maison austère au milieu d'un parc. Elle y retrouve Eric Caravaca, son mari, un industriel prospère, ayant repris l'entreprise familiale dont la mère vient de mourir. Malgré le refus de sa femme, Antoine décide d'emménager dans la demeure familiale. Pour deux raisons, cela évite de la vendre et ils pourront s'occuper de son père grabataire. S'ensuit la description de la vie de Marianne, de son rôle dans son couple et dans sa famille. Elle n'a pas de prise sur personne. Sa fille ne lui obéit pas, son fils n'a aucun geste de tendresse envers elle. Pour son mari, elle est une assistante. Pour son beau-père, une auxiliaire de vie qui tyrannise. Les seuls personnages qui font preuve de bienveillance et de solidarité sont des femmes, ses belles-sœurs, sa fille après une explication salutaire, la domestique qui lui sert de messagère. Tout bascule quand elle retrouve un homme qu'elle a connu dans sa jeunesse. Elle commence à le repousser, puis, touchée par sa sollicitude, sa gentillesse et son écoute, elle se laisse approcher et se confie. La fin du film n'est pas convenue, mais plein d'espoir, avec comme accompagnement musical une version de la chanson de Nina Simone, « Ain't got no home, I got life », ce qui signifie « Je n'ai pas de maison, mais j'ai la vie ». Mélanie Thierry est excellente, aussi bien quand elle est terne, effacée, soumise, que quand un sourire plein de tendresse illumine son visage. Eric Caravaca joue très bien le notable affairé, qui n'a ni le temps ni l'envie d'avoir des égards pour sa femme. Marianne n'est pas une Madame Bovary, une bourgeoise qui s'ennuie. Elle est écrasée, aliénée par un système patriarcal transmis de génération en génération dans la famille de son mari. On peut cependant concéder le caractère un peu caricatural de cette description.
0: Catherine, tu avais le même avis?
3: J'avais le même avis. Bon, moi, j'ai bien aimé. Ce n'est pas un grand film. Ouais. Je pense que c'est... je pense que c'est un peu caricatural et je dirais aussi que c'est un peu daté.
0: Oui.
3: Je me demande si c'est une réalité.
0: C'est plus des années 60.
3: Voilà, bon, 60, bon. 70.
0: On peut l'espérer, mais ça existe peut-être encore.
3: Cela dit, les femmes un peu écrabouillées, ça existe encore. Hein, voilà.
0: Alors, on va passer à un film...
2: Je peux dire quelque chose?
0: Oui.
2: Non, moi je connais très très bien la région et c'est pas du tout daté.
0: Ah bon?
2: Pas du tout.
0: Donc, Annie enfonce le clou.
2: Je connais très bien cette région d'Angers avec poids de la tradition catholique et c'est pas du tout daté.
0: Bon.
2: Pas du tout.
0: Eh bien, après cette vision un peu pessimiste, Catherine, alors tu nous parles d'un film complètement différent.
3: Complètement différent. Alors moi, c'est le film Plus fort que moi, qui est sorti en 2025. Ça s'appelle en anglais I Swear. Très marqué par un documentaire de 1980 consacré à John Davidson, un Anglais de 14 ans atteint du syndrome de Gilles de la Tourette. Kirk Jones, réalisateur britannique né en 64 et connu pour les Nanny McPhee, l'a contacté, a obtenu son accord pour raconter son histoire et l'a enrôlé comme conseiller technique. On voit d'abord John Davidson John, incarné par Scott Ellis Watson, très prometteur, chez qui apparaissent les premiers symptômes. Tics, jurons, gestes brutaux et incontrôlés. Cela lui vaut d'être moqué et harcelé par ses camarades, frappé puis exclu par le directeur de son école et rejeté par son père. Ensuite, John Davidson, devenu un jeune adulte, remarquable Robert Aramayo, n'a pas réussi à s'insérer dans la société et vit avec sa mère. Se produit alors une rencontre décisive, la mère d'un de ses amis, infirmière psychiatrique, l'accueille et va l'aider à trouver un travail et à devenir indépendant. L'intérêt du film réside d'une part dans la cocasserie de certaines scènes ou situations qui font penser à Mr. Bean. John crache au visage d'une fille qui lui plaît, hurle devant des policiers qu'il transporte de la drogue, va embrasser des réverbères qui ne sont pas assez droits à son goût. Le summum étant la scène dans la voiture avec une jeune femme atteinte du même trouble, ce qui donne lieu à une surenchère de tics et de jurons. D'autre part, comme dans d'autres comédies britanniques sur la classe moyenne ou la classe ouvrière, on pense à Pride, The Full Monty, Billy Elliot, on voit que la solidarité, la générosité et la bienveillance permettent de résoudre des problèmes graves et de surmonter des préjugés. Enfin, le film montre l'évolution de John Davidson. Devenu un activiste pour la cause des personnes qui ont son trouble neurologique, il intervient inlassablement dans les écoles, les entreprises, les universités pour informer et aider à leur inclusion. Cela lui a valu un MBE remis par la reine Elisabeth, en 2019, bien qu'il ait lancé un sonore « Fuck the Queen » en sa présence. Pour moi, c'est un feel-good movie, pas bête du tout.
0: Annie, je crois que tu l'as vu, tu as eu les mêmes...
2: Oui, je l'ai vu, je trouve que c'est une très très bonne idée d'avoir fait un film sur ce syndrome de la Tourette. Je ne suis pas tout à fait d'accord sur le côté humoristique quand tu parles. Je trouve que c'est un film, moi j'y suis allée, je me suis dit, oh là là, un biopic, la maladie, attention. Et c'est un film qui a un ton très juste.
0: Ouais.
2: Sur ce qu'il raconte.
3: Oui.
2: Il y a un ton, et justement, je trouve qu'on parle de scènes un peu humoristiques, eh ben, je ne trouve pas. C'est dramatique, et... Non, je ne suis pas d'accord avec le côté un peu...
0: Il y a quand même quelques scènes un peu drôles, mais à la fois drôles et tristes, quoi.
2: C'est dramatique, mais c'est pas drôle. Non, c'est juste c'est un film qui est très juste.
0: Alors, nous sommes un peu contraints par le temps, donc je vais parler du dernier film en évoquant Le Dernier pour la route de Francesco Sosai. Alors, Francesco Sosai, c'est un jeune réalisateur italien. Il est né en 1989. C'est son premier film sorti en France et il a été présenté à Cannes dans la section Un certain regard. Le Dernier pour la route, c'est un film qui emprunte à plusieurs genres, la comédie italienne des années 60-70, le road movie, le récit d'initiation et un peu aussi de film social. Alors le film débute sur l'image nocturne de deux quinquagénaires complètement sous, endormis dans une berline noire au milieu de la route, et leur trône y évoque clairement les personnages des comédies de Dino Risi comme les monstres. Alors on va suivre ce duo de losers avinés dans leur pérégrination nocturne et diurne, en Vénétie. Ils rencontrent au milieu de la nuit un groupe d'étudiants qui font la fête et parmi eux, un étudiant en architecture, sérieux, et timide, un peu coincé, qui quitte la bande pour aller travailler tout en regrettant amèrement d'abandonner ainsi l'étudiante pour qui il a un petit béguin. Alors les deux compères le prennent en charge, à les limites pour lui apprendre la vie. Ils l'embarquent de force dans un périple qui les emmènera de café en restaurant, mais aussi dans la belle demeure d'un aristocrate désargenté, pardon, et puis dans une chasse au trésor dont on ne comprend pas très bien, mais qui semble un souvenir de leur vie passée d'escrocs un peu minables. Alors le jeune homme, comme il se doit, sortira de ce périple de 36 heures mûri et prêt à conquérir sa belle, et les deux zigotos feront aussi un peu de chemin en mangeant des glaces au lieu de leurs bières habituelles. Alors, soyons honnêtes, le film n'atteint pas les sommets d'humour corrosif de la comédie italienne des années 60. C'est pas sordide, c'est pas trintignant dans le fanfaron, mais il est assez plaisant. Et dans son mélange de comédie, de nostalgie mélancolique, de fraternité éducative, bon, c'est un film, un feel-good movie qui ne se prend pas trop au sérieux et qui se regarde de manière assez agréable. Voilà. Eh bien, je crois que le temps est venu de rendre l'antenne. Merci à Annie, Catherine et François qui ont animé cette émission. Merci à Felipe qui en a assuré la réalisation technique. Et merci à tous ceux qui nous ont écoutés et à qui nous disons à bientôt. Chant contre chant est programmé tous les quatrièmes mardis du mois de 13h15 à 14h. Et nous vous donnons donc rendez-vous le mardi 26 mai pour notre prochaine émission.

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1: Chères auditrices, chers auditeurs de Fréquence protestante, bonjour. On a vu en Iran les manifestants du mouvement Femmes, Vie, Liberté brandir le portrait de la poétesse Furukzat. On les a entendus déclamer ces vers, celles que les Iraniens et tous les persanophones ont élevées au rang de mythe au point de l'appeler simplement Furuk, a vécu sous le règne du Shah. Encensée de son vivant, mais aussi condamnée par les bien-pensants pour sa vie jugée dissolue, la poétesse est morte tragiquement à 32 ans dans un accident de voiture en 1967. Elle laissait derrière elle une œuvre poétique de l'intimité, de l'amour, du désir, comme une longue lettre d'amour, et elle reste pour toujours une icône d'éternelle jeunesse. Si l'obscurantisme religieux veut effacer l'individu, en commençant par les femmes, dans une guerre de propagande qui passe par une guerre des mots, les éditions Gallimard Poésie publient, à point nommé, dirais-je, les œuvres complètes de Furuk, cette voix singulière du dévoilement au féminin, sous le titre « J'irai jusqu'au rivage du soleil ». Pour rencontrer cette voix, je reçois aujourd'hui Leila Anvar, traductrice des œuvres complètes de Furuk Furukzat, maître de conférence à l'INALCO, l'Institut national des langues et civilisations orientales, mais aussi iranologue, comédienne et journaliste au monde des religions. Bonjour Leila Anvar.
2: Bonjour.
1: Et je reçois aussi Sarah Yalda, autrice de Regards persans, le récit de son retour dans l'Iran de 2006, paru chez Grasset l'année suivante, et qui a révélé à la France et en Italie, où le livre a eu un immense succès, des aspects inconnus jusque-là de la société iranienne contemporaine. Bonjour Sarah Yalda.
2: Bonjour Judith.
1: Donc, je vais commencer par une première question à Sarah. Vous évoquez dans votre livre « Regards persans », je vous cite, « ce goût pour la transcendance, cet art d'associer un vers à chaque situation et de s'extraire du monde qui pourrait définir les Iraniens ». Et puis, il y a aussi ce passage merveilleux et amusant à Ispahan, je raconte pas tout, où pour se rabibocher avec vous, enfin avec la narratrice, un garçon café vous déclame un quatrain du poète Omar Khayyam. Alors, est-ce que la poésie occupe encore une grande place dans le quotidien des Iraniens? Je voudrais savoir.
2: Écoutez, d'abord, merci de votre invitation. On est très heureux de parler de Furuk Furukzat avec Leila. Pour revenir à la société iranienne et ses rapports avec la poésie, si vous voulez, moi, chez les Iraniens, je vois une familiarité avec la poésie que je n'ai vue nulle part ailleurs dans le monde. Et cela, si vous voulez, sans distinction de classe. Aujourd'hui, le taux d'alphabétisation est très élevé en Iran, mais pendant mon enfance, par exemple, il n'était pas rare de croiser une personne analphabète qui connaissait par cœur des quatrains de Khayyam. Et ça, oui, ça ne surprenait pas plus que ça. Pour les Iraniens, c'était une chose normale. La transmission était orale. Et la poésie en Iran est vivante. Elle est incarnée. Elle détermine en grande partie le regard des Iraniens sur la vie qui passe. Et la poésie est, et d'ailleurs pas toujours de manière consciente, une grille d'interprétation à travers laquelle les Iraniens déchiffrent la réalité.
1: Leila, et est-ce qu'on peut parler historiquement d'une poésie de la rébellion en Iran ?
3: Alors, je dirais pas de la rébellion, qui est finalement un concept assez moderne, y compris en Occident. Mais disons que la poésie, et la langue persane d'ailleurs, dès son commencement, c'est un espace de résistance. Ce qui est légèrement différent, mais peut-être plus profond d'une certaine façon. Dans le sens où la résistance, c'est-à-dire qu'en réalité, ce qui est essentiel à une identité perdure au-delà de tous les changements, y compris en l'occurrence religieux, puisque le persan est né sous sa forme actuelle, après les invasions arabo-musulmanes de l'Iran, des territoires iraniens ou persanophones. Et donc, autant finalement les gens se sont convertis à l'islam parce que c'était assez commode, ne serait-ce que d'un point de vue fiscal, eh bien, en réalité, ils ont résisté en maintenant la langue et en élevant cette langue au rang de la langue avec un L majuscule, de la poésie avec un P majuscule. Donc en fait, c'est une langue poésie, ou c'est une poésie fondatrice d'une langue et d'une identité nationale. En ce sens, on peut dire que vraiment, c'est un espace de résistance. Et ça l'est resté, puisqu'en fait, au cours des siècles, nous avons eu d'assez mauvais régimes qui se sont succédés, on va dire. Là aussi, ce n'est pas spécifique à l'Iran. Le régime d'oppression était quand même relativement universel dans le monde pendant très longtemps. Et finalement, on peut dire que la poésie est cet espace dans lequel non seulement l'identité a résisté, mais c'est aussi cet espace dans lequel la liberté s'est exprimée. Mmh. Donc c'est le lieu dans lequel on exprime ce que l'on est profondément, et on le fait avec suffisamment d'allusions pour que cela ne prête pas le flanc, en fait, à la sanction.
1: Oui, sanction. Voilà.
3: Donc après, on exprime tout ce qu'on veut, y compris la subversion la plus grande. En réalité, c'est aussi un espace de subversion, parce que c'est un espace dans lequel on peut se permettre de dire des choses qui disent autre chose, qui dit autre chose. On peut se permettre de dévoiler tout en voilant, dire tout en ne disant pas, ou ne pas dire tout en disant, etc. Ce qui est en fait le propre de la poésie, sauf que en territoire persanophone, ça devient vraiment une sorte d'espace vital, en fait, à tout point de vue.
4: Pour poursuivre de manière un peu plus, si vous voulez, dans la vie de tous les jours, moi je suis là pour voir un petit peu, comme vous me l'avez demandé, un petit peu comment apparaît la poésie dans le quotidien, si vous voulez. Il n'est pas rare en Iran de commencer pour un journaliste un article économique ou politique par un verre de Hafez, par un quatrain de Khayyam. Quand la bouteille d'eau de rose, nous utilisons beaucoup dans la cuisine iranienne l'eau de rose, eh bien, si vous regardez l'étiquette, sur l'étiquette est inscrite un quatrain de Khayyam. Moi, j'ai rarement vu un poème d'Éluard ou de Aragon ou de François Villon sur
1: une bouteille d'huile d'olive.
4: Voilà. Et si vous voulez, ce qui est aussi très amusant dans la société iranienne, qui perdure alors jusqu'à aujourd'hui, si vous voulez, c'est qu'on a tendance, donc le plus grand poète, il y a beaucoup, nous n'avons pas beaucoup de romanciers, mais la littérature pour nous, c'est la poésie, et ça depuis l'an 1000, oui. Si vous voulez. Voilà. Et c'est le père, si vous voulez, comme on dit, Bach est le père de tous les compositeurs en Occident. Hafez est un petit peu le père de tous les poètes. Il a un recueil de poèmes qui s'appelle le Divan, et il n'est pas rare de faire parler Hafez aujourd'hui, en 2026. On lui pose une question, puis on ouvre au hasard le Divan, qui est le recueil de ses poèmes, et il est d'usage de croire que la réponse est dans le poème. Alors évidemment, même si à tous les coups on ne trouve pas véritablement une réponse, si vous voulez, c'est une habitude qui élève l'âme, apaise les incertitudes et console.
1: C'est formidable. Et est-ce que vous pouvez, Sarah, nous parler un petit peu, évoquer le personnage que fut Farouk, qui a eu donc ce destin tumultueux et tragique?
4: Écoutez, Farouk est la plus grande poétesse du XXe siècle en Iran. Leili ajoutera après, parce qu'elle a une familiarité avec Farouk que je n'ai pas, elle complétera tout à l'heure, mais pour moi, voilà, c'est la plus grande poétesse au XXe siècle en Iran, et hommes et femmes, si vous l'avez compris, hein, c'est la plus grande voix de la poésie du XXe siècle en Iran. Alors, par sa vie réfractaire à bien des égards, par ses positions, ses engagements, elle peut être aussi considérée comme une des premières féministes en Iran. Elle est Farouk, née en 1935, enfin, à la toute fin de l'année 34. Et si vous voulez, en septembre 2022, alors que naît le mouvement Femmes, Vie, Liberté, vous voyez toutes ces jeunes filles qui d'une main jettent leur voile au feu, et bien de l'autre, elles brandissent la photo de Fourour qui incarne la figure de l'insoumise, celle qui a osé dans une société patriarcale se lever et dire non. Et elle en a payé le prix, si vous voulez.
1: C'est elle est celle aussi de l'époque du chat, donc parce qu'elle a divorcé.
4: Oui, elle est née. Fourour est née en 1934, en décembre 34 à Téhéran. Et alors voilà, c'est une poétesse, la plus grande poétesse. C'est une des plus grandes féministes et aussi, comme disent les Anglais, last but not least, c'est aussi, à mes yeux, une très grande amoureuse. Et Leïli développera ça après, évidemment, à travers les poèmes. Elle est née en 1934. Son père est colonel dans l'armée impériale. Mais comme beaucoup d'Iraniens, il est très amateur de poésie. Et il transmet cet amour à ses enfants. Néanmoins, nous sommes dans une société extrêmement conservatrice. Donc Fourour a 15 ans, comme une fuite. Elle se marie, elle fuit dans le mariage. Elle a un enfant qu'on lui arrachera plus tard. C'est une nomade, elle voyage beaucoup, elle a beaucoup vécu à Rome. Et elle a vécu un très grand amour avec le réalisateur Ebrahim Egolestan. Et cet amour, aucun obstacle l'a diminué. Bien au contraire. Ebrahim Egolestan est également marié, il a deux enfants. Et en le rejoignant un jour d'hiver, un jour de neige, de février 1967, Fourour meurt dans un accident de voiture. Elle a 32 ans. Et il ne faut pas oublier, c'est également une réalisatrice. On lui doit « La maison est noire », un court-métrage remarquable sur la vie des lépreux. Donc vous voyez son courage. Elle est allée, alors qu'à l'époque, vraiment, la lèpre était extrêmement contagieuse. Elle est allée parmi les lépreux et elle a parlé de leur vie.
1: Est-ce que, donc elle a été starisée de son vivant, parfois il faut se méfier des starisations d'artistes parce que je pense que souvent ça cache leur art. Donc je vous propose d'écouter sa voix à travers celle de Leïli Anvar qui va nous lire un extrait d'un de ses poèmes écrit à Téhéran en 1955 qui s'appelle « Aimer pour aimer » afin que sa voix demeure comme une âme qui voyage.
5: Cette nuit du ciel de ton regard, il pleut des étoiles sur mes vers. Dans le blanc silence des pages, mes doigts plantent des étincelles. Mes vers fous et fiévreux, honteux de creuser les sillons du désir, consument à nouveau son corps dans les feux d'une soif sans fin.
1: Merci. Sarah, vous pourriez nous raconter comment ça s'est passé, pourquoi 60 ans plus tard, après sa mort, donc, seulement, je dirais, ces œuvres complètes sont-elles traduites ?
4: Vous savez, les Iraniens s'abandonnent au destin. Alors évidemment, au moment de la révolution iranienne en 79, beaucoup d'intellectuels iraniens, il y avait Dariush Shaigan, Goli Taraqi, Farrokh Ghaffari, qui était le directeur du festival de Shiraz, qui connaissait beaucoup de gens en France, tous ces intellectuels sont venus vivre à Paris. Et aucun, a priori, n'a sollicité, n'a éveillé l'intérêt d'un éditeur français pour traduire l'ensemble de l'œuvre de Fourour, qui était déjà morte depuis plus de 10 ans, en France. Et puis voilà. Et ça, mais au fond, peut-être a-t-on eu raison d'attendre. Car traduite par Leïli Anvar, la poésie de Fourour, si vous voulez, Leïli, elle ne lit pas seulement les poèmes de Fourour, elle vit avec. Alors il y a une espèce de symbiose qui fait que, si vous voulez, dans cet art si difficile qu'est la traduction de la poésie, vous le savez, Judith, Leïli a vécu en symbiose avec Fourour et les vers coulent dans la langue française naturellement, comme l'eau d'une rivière, comme le cours de la vie finalement. Et elle a réussi à reproduire la pensée, les sentiments de Fourour dans leur justesse et pas seulement dans leur exactitude. Vous voyez la différence?
1: Bien sûr, c'est toute la difficulté de la traduction.
4: Alors,
1: pas sans... de trahison.
4: Voilà. Alors, on est très contents. Peut-être qu'on a eu vraiment raison d'attendre. Alors, comment tout ça a commencé? Tout ça a commencé il y a 3 ans. Il y a 3 ans, un ami, John Morton Morris, qui est à la foire de Maastricht, tombe sur une photo de Shirin Nechat, qui est, vous savez, la plus grande artiste iranienne aujourd'hui vivante, qui vit à New York.
3: Et est-ce qu'on peut signaler d'ailleurs qu'en ce moment, sur Arte, passe un film de Shirin Nechat, superbe, qui s'appelle « Femmes sans hommes ». Et c'est un livre qui a beaucoup à voir avec un film qui a beaucoup à voir avec Follow Farrelzot, même si le roman dont est tirée cette œuvre, c'est l'œuvre d'une romancière, Shahnush Parsipur, qui est encore de ce monde. Donc, Femmes sans hommes, qui est un livre absolument saisissant, et le film est incroyable. Donc, je recommande à tous nos auditeurs de se précipiter sur le replay d'Arte pour voir ce film de Shirin Nechat. Pardon pour cette parenthèse pour vous avoir interrompu.
4: Alors, c'est la série des autoportraits de Shirin Nechat, où sur son visage, Shirin Nechat a écrit le début d'un poème, les premiers vers d'un poème, mais dans une très belle calligraphie en rouge et blanc. On peut retrouver les photos sur Internet. C'est le début d'un poème de Fulure Fajrzad. John voit la photo, pense à moi et m'offre la photo. Et cette photo, je l'accroche aussitôt dans mon salon. Et peu de temps après, Antoine et Juliette Gallimard viennent dîner à la maison. Antoine remarque la photo et je lui raconte qui est Fulure. Et aussitôt, il me demande, dis-moi, est-ce que Fulure est traduite chez nous? Non? Ah, alors je te charge de trouver une traductrice. Je te charge de faire entrer Fulure en poésie Gallimard.
1: Formidable, que je
4: alors,
1: disais.
4: Alors voilà comment les choses se sont passées. J'ai appelé immédiatement Lélie, qui a accepté dans la seconde. Et je savais son amour pour Fulure. Et voilà, donc c'est une grande joie pour tous les Iraniens de voir Fulure dans cette très prestigieuse collection, car elle entre, si vous voulez, elle est dans la même maison que les plus grands poètes du monde mondial. Et cette joie, nous la devons évidemment à Lélie, à Antoine, bien sûr, qu'on remercie. Et aussi à John Morton Morris, qui, sans le savoir, est quand même à la naissance de toute cette histoire.
1: Le chaînon de tout ça. Lélie, je vous parlais, quand vous évoquez la poésie de Farouk, vous évoquez une poésie genrée, c'est-à-dire vraiment une poésie de femme, de dévoilement. Est-ce que vous pourriez nous en dire un petit peu plus?
3: Oui, alors peut-être... Ce sera, en fait, en guise d'introduction à la réponse à cette question, je voudrais peut-être rectifier juste une chose que Sarah a dite. Je suis d'accord avec tout ce qu'elle a dit, qui est superbe. En fait, Fulure, ce n'est pas une femme qui a dit non. Je dirais, au contraire, Fulure, c'est la femme qui a dit oui. Elle a dit oui à tout ce que jusque-là on refusait aux femmes. C'est-à-dire que les femmes devaient dire non à un certain nombre de choses, et de carrières, et de choix, et de désirs, finalement. Et en fait, Fulure, c'est quelqu'un qui dit « Pourquoi je dirais non à la vie que j'ai envie de mener ?» Je dis oui, au contraire. Et j'appelle cette vie à devenir la mienne, en réalité. Et ce n'est pas sans rapport avec votre question, parce que elle dit oui en tant que femme. Sachant que nous, en poésie persane, nous n'avons pas... Enfin, dans la langue persane, nous n'avons pas de genre. Donc en fait, en sorte que... Quand quelqu'un vous envoie un poème d'amour, à la limite... je peux envoyer un poème d'amour à un homme qui a été écrit par un autre homme, pour un autre homme, ou pour une autre femme, ou... on ne sait pas, en fait. On ne sait pas qui écrit, on ne sait pas à qui s'adresse le poème. Sauf si on a vraiment des noms. Mais en général, on n'a pas de noms, parce que justement, on jette le voile sur l'identité, et en particulier sur le genre de celui ou de celle qui parle, ou qui est célébré dans le poème. Donc, il y a vraiment un trouble dans le genre qui est dans le genre... dans le sens féminin ou masculin, mais aussi dans le genre poétique, bien sûr. Est-ce que, par exemple, il s'agit de poésie homo-érotique ou de poésie hétéro-érotique, etc. Donc, elle va s'inscrire, en fait, dans cette tradition qui est déjà complètement subversive par rapport à la question du rôle donner à chacun dans la relation amoureuse et surtout dans la prise de parole poétique. Et qu'est-ce qu'elle va faire ? Elle va se permettre de se ressaisir, de se réapproprier en réalité tout ce que les poètes qui l'ont précédée et qui sont définitivement des hommes parce qu'ils signent et qu'on sait que ce sont des hommes, encore que, moi j'ai une théorie, je pense que certains des poèmes d'Omar Khayyam sont en fait des poèmes d'une femme et donc il les a piqués là-bas, mais qu'importe, ça c'est encore le sujet d'un autre, voilà, un grand classique. Mais disons que globalement, ce sont quand même les hommes qui sont maîtres de la parole et ce sont les femmes qui sont l'objet aimé. Donc, elles sont l'objet ou le sujet, elles sont l'objet de la poésie, elles ne sont pas le sujet.
6: Et là, elle devient sujet.
3: Et voilà. Et ce qu'elle fait, ce trouble qu'elle apporte, supplémentaire, et à mon avis radical, et à mon avis, c'est ça qu'on ne lui a pas pardonné. Après tout, qu'elle ait des amants. Il y a beaucoup d'autres gens, femmes et hommes, qui en ont eu. Voilà. Mais ce qu'on ne lui a pas pardonné, c'est que finalement, cette façon qu'elle avait d'aller au bout de son désir dans la vie, eh bien, elle l'avait peut-être encore plus en poésie. Et il y a des poèmes tout à fait emblématiques, là j'ai été obligée d'ailleurs de faire des notes assez conséquentes pour m'expliquer là-dessus, dans lesquels elle renverse le rôle, elle devient l'amante, et en persan on a vraiment la différence entre celui ou celle qui aime, à nouveau on n'a pas de genre donc on ne sait pas, donc le sujet de l'amour est l'objet de l'amour. Et elle devient le sujet de l'amour. Et littéralement, dans son poème le plus sulfureux qui s'appelle Le Péché,

0: Donc, je ne sais pas si j'ai répondu à votre question, mais en tout cas, elle introduit un vrai trouble dans le genre.
1: Je vous propose d'écouter Sarah lire un extrait de La fleur du chagrin, qui n'est donc pas le poème qu'évoquait Leïli, mais qui est très beau aussi.
2: Joie de brûler comme branche morte dans les flammes de ta colère. Je suis toujours, on dirait, ce corps ardent qui brûle au soleil de ta terre.
1: Leïli, quelle serait la place de la métaphore et des images dans les poèmes de Farouk ?
0: Je dirais que, évidemment, comme dans toute poésie digne de ce nom, les métaphores ont un rôle absolument central. Et là aussi, ce qui est très très beau avec la poésie de Farouk, c'est que elle est l'héritière d'une tradition qu'elle connaît fort bien. Bien qu'elle s'en défende parfois, mais il est évident qu'elle a beaucoup lu de la poésie persane et qu'elle en a saisi vraiment la quintessence, elle arrive à combiner les métaphores d'une manière singulière. C'est ça qui fait la grandeur d'un poète et l'apport d'un poète. Tout à l'heure, Sarah a dit qu'elle était la plus grande poétesse du XXe siècle. Moi, je dirais même plus, elle était le plus grand poète du XXe siècle, c'est-à-dire hommes et femmes confondus. À nouveau, en persan, pour nous, il n'y a pas de différence. Cette phrase... je n'aurais pas besoin de la rectifier. Donc, et elle fait cela parce qu'elle a une façon d'user des métaphores classiques qui renouvelle absolument la quintessence même de ce dont la métaphore est porteuse en poésie persane. Alors, de quoi est-elle porteuse ? Vous avez entendu peut-être dans ces quelques vers que nous avons cités que sa poésie est extrêmement sensuelle. Et ça, à nouveau, c'est très propre à la poésie persane, c'est-à-dire cette façon de prendre les idées et d'en faire, de les incarner, en fait, dans des images vraiment très charnelles. Mais elle le fait d'une manière qui n'est pas purement un cliché, mais on sent très bien que ça part d'une expérience et que son expérience du monde, dans sa totalité, pas seulement l'expérience amoureuse, mais toute son expérience du monde, est avant tout un engagement des cinq sens. Et ces cinq sens deviennent dans sa poésie des métaphores qui se mêlent et qui viennent épouser en plus la musique de la langue. En fait, c'est ça la poésie. C'est une sorte de combinaison idéale entre les images et la musique. Et je dirais que Farouk, elle apporte l'image et la musique à un sommet, qui est un sommet en persan bien sûr, mais qui à mon avis est quand même éminemment traduisible à partir du moment où, bien sûr, on accepte de se mettre à l'écoute de sa musique et pas seulement du contenu de ses poèmes.
1: Sarah, en guise de conclusion, vous voudriez nous raconter une anecdote ?
3: Oui, écoutez, pas vraiment une anecdote, mais pour moi, ce qui cimente la société iranienne, si vous voulez, dans toute sa diversité, ce qui réunit les Iraniens qui vivent... en Iran, les Iraniens d'Iran, aussi bien que les exilés, les riches, les pauvres, les religieux, aussi bien que les athées, c'est la poésie persane, bien sûr, et aussi l'Empire perse. Nous avons tous conscience d'appartenir à une histoire commune, vieille de plus de 2500 ans, et c'est la poésie d'une part, et l'Empire perse, notre histoire à laquelle nous sommes adossés, qui cimente et qui nous réunissent au-delà de toutes nos différences.
1: C'est magnifique. Merci. Merci Leïli. Au revoir. Merci Sarah Yelda.
3: Merci.
1: Au revoir.
3: Vous.

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1: Chers amis auditeurs, bonjour. Bienvenue dans ce Fréquence Livre où nous allons parler d'art et d'artistes. Et j'ai le plaisir de recevoir Clélia Renucci. Bonjour.
2: Bonjour.
1: Clélia Renucci, vous êtes écrivain. Vous avez été enseignante, professeur de français, je
2: Tout
1: crois.
2: À fait.
1: Vous avez été publicitaire avant cela et vous continuez d'animer des ateliers d'écriture. Et je ne sais pas si c'est votre quatrième livre ou quatrième roman. Vous venez de publier un livre qui s'intitule « Le chef-d'œuvre maudit » et qui est paru aux éditions Albin Michel, qui est votre éditeur depuis l'origine.
2: Tout à fait.
1: Et c'est un livre absolument passionnant. Pour tout vous dire, je ne m'y attendais pas quand je l'ai ouvert et je n'ai pas pu le lâcher jusqu'à la fin. C'est l'histoire d'une sculpture que l'on peut admirer à Paris dans plusieurs endroits et en matières d'ailleurs différentes. Même si on ne l'a pas vue boulevard Raspail en bronze ou au musée Rodin d'Orsay en plâtre, on peut la connaître en photo parce qu'elle est très souvent. Il s'agit du Balzac d'Auguste Rodin. Officiellement, cela s'appelle le monument de Balzac. Son histoire n'est pas banale. Sa conception, sa réalisation et son installation constituent un véritable suspense avec des rivalités, des débats publics, des trahisons, des mises en demeure, des remboursements. Cela ira jusqu'à interférer avec l'affaire Dreyfus. Nous sommes à la fin du 19e siècle. Et l'inauguration officielle du monument de Balzac aura lieu au boulevard Raspail le 1er juillet 1939, 50 ans après la commande passée à Rodin et 20 ans après sa mort. Et quand on a vu cette statue, on s'en souvient, Clélia. Comment est née votre idée de raconter cette histoire? Et pouvez-vous nous décrire d'abord la statue?
2: D'accord. Bonjour et merci de me recevoir. Et merci pour cette excellente introduction qui présente très bien l'histoire de cette statue. C'est vrai que cette statue, je passais devant régulièrement, puisque les éditions Albin Michel, vous
1: oui.
2: l'avez dit, dans lesquelles je publie depuis une dizaine d'années.
1: Van Garkiné, oui.
2: Voilà, qui sont rue Huygens. Et donc, je passe devant à chaque fois que je rentre chez moi après être allé aux éditions Albin Michel. Et je la voyais, cette statue, elle m'impressionnait, mais je m'en étais jamais vraiment approché. Puis, après mon dernier roman, Le pavillon des oiseaux, qui se situe en Italie, j'ai eu envie, j'aime toujours dans mes romans, aborder un des arts, que ce soit la peinture, l'architecture.
1: Votre livre sur le paradis, Concours au paradis, qui mettait en scène Véronèse et
2: Tintoret,
1: a reçu plusieurs prix, oui.
2: Oui, tout à fait. Et c'est ça qui m'anime, c'est parler du mouvement, parler de l'art et parler des rivalités artistiques. Et donc, en passant devant cette statue, je me suis enfin approché et j'ai vu la dédicace à Balzac, à Rodin. Il se trouve que j'avais commencé une thèse plus jeune sur Balzac et que j'avais lu et fiché l'intégralité de la Comédie humaine sous la direction du professeur Pierre Bayard. Et je me suis renseigné un peu sur cette statue et j'ai vu que Rodin avait fait comme moi. C'est-à-dire que quand on lui a commandé la statue de Balzac est mort en 1850 et dans les années 80, après plusieurs...
1: Oui, Alexandre Dumas avait déjà voulu lui rendre hommage.
2: Exactement, mais ça avait échoué et Zola reprend le flambeau puisqu'il est président de la Société des gens de lettres à cette époque-là. Et c'est lui qui va passer la commande à Rodin pour représenter Balzac. Et au début, Rodin, je crois, refuse ou est en tout cas préoccupé par cette commande, parce qu'il ne correspond pas exactement à ses œuvres et l'idée d'être un statuaire public ne lui correspond
1: oui,
2: pas.
1: À la même
2: vraiment.
1: Époque, d'ailleurs, il vient d'avoir une commande d'une statue de Victor Hugo.
2: Oui, qui traitera aussi de façon très spectaculaire. Et donc, je lis que Rodin s'est plongé dans les œuvres de Balzac pour essayer de comprendre son génie, sa puissance créative, la raison pour laquelle Balzac a pu engendrer les centaines de personnages de la Comédie humaine. Alors, je me suis dit qu'à nous deux, on y arriverait. Voilà.
1: Alors, quand on lit votre livre, et c'est ça qui est passionnant, d'abord, il y a la mise en face à face, ils ne se sont jamais rencontrés, puisque quand Balzac est mort, Rodin n'avait que 10 ans, il est mort en 1850, vous l'avez dit, et Rodin est né en 1840. Oui. Mais on a l'impression d'un portrait qui met face à face deux ogres, et qui vont faire connaissance par-delà la mort. Qui est, en 1891, quand la commande est passée, que Zola est venu voir Rodin pour le presser d'accepter, qui est Rodin? Il a eu une formation très curieuse, il a échoué à des concours officiels, il n'a pas fait les Beaux-Arts, mais c'est un homme et un artiste reconnu, en particulier depuis l'âge des reins, qui a été son grand succès, à tel point qu'on croyait qu'il avait moulé le corps d'un homme.
2: Exactement. Alors, Rodin est en effet connu, disons, il est connu, mais il n'est pas reconnu encore, puisqu'il n'est connu que de scandales. L'âge des reins, comme vous le dites, on l'a accusé d'avoir sculpté sur le corps d'un homme. Il a dû faire venir un huissier dans son atelier pour prouver que la statue est différente de ses modèles. Et il l'a reçu comme une gifle. C'était épouvantable pour lui. Ensuite, il y a eu les bourgeois de Calais aussi qui ont pris des années à être fondus, puisque ça avait été, il y a eu un livre absolument magnifique d'ailleurs sur les bourgeois de Calais qu'on peut lire, un roman. A été fondu à la commande de la mairie de Calais, mais qui a aussi scandalisé les récepteurs de cette statue. Et donc en 91, quand Zola vient voir Rodin, c'est un artiste scandaleux, connu dans tout Paris, méprisé, et qui n'a pas du tout, mais pas du tout, la reconnaissance internationale ou même nationale qu'on lui connaît aujourd'hui. Et ce qui est intéressant, c'est que c'est grâce à cette statue de Balzac que son statut va changer. Puisque quand il montrera enfin, mais on y arrivera pas à pas, mais cette statue, des articles uniquement français, on va passer aux articles américains. Et là, toute l'Amérique se passionne outre-Atlantique, pour la statue de Balzac et son scandale. Et à partir de ce moment-là, je pense qu'on peut considérer que Rodin acquiert la stature qu'on lui connaît aujourd'hui.
1: Oui, il est aussi connu dans les milieux artistiques par son histoire. Donc, comme je disais, il a plutôt une formation de self-made man, encore qu'il a étudié avec de grands sculpteurs comme Barry,
2: qui a sculpté les animaux
1: et qui retourner voir les œuvres de Barry.
2: Ce sont les animaux qui sont devant le musée d'Orsay aujourd'hui, le grand rhinocéros.
1: Absolument,
2: voilà,
1: oui. Et puis, vous nous faites aussi découvrir toutes les rivalités, parfois très médiocres, qui existent dans le milieu artistique. Il y a un personnage récurrent qui rêve de se faire attribuer la commande du monument à Rodin, c'est Marquet de Vasselot.
2: Marquet de Vasselot,
1: c'est un petit peu le Judas qu'on aperçoit dans l'ombre.
2: Oui, il se croyait Goliath, puisqu'il avait des appuis, tout de même, oui. Anatole Marquet de Vasselot. Et ça m'a fait beaucoup rire. Je pensais à, je sais pas, Pierre Lemaître et ses personnages récurrents. Ah, oui. Et quand je faisais intervenir Anatole Marquet de Vasselot, donc sculpteur, hélas, qu'on juge aujourd'hui en tout cas assez médiocre, c'est-à-dire que vraiment aucune de ses statues n'a passé la postérité. Il peut être dans certains musées, bien sûr, bien entendu, mais il est très classique, disons. Il n'a pas révolutionné l'art. Mais il était assez influent et très venimeux contre Rodin. Et donc, ça je le raconte dans le livre, mais à chaque évolution de la commande, puisqu'il y en a de nombreuses,
1: parce que
2: à chaque retard de Rodin, puis Rodin, on lui demandera même de rendre l'argent qu'on lui a donné pour avance, pour faire sa statue. Et à chaque fois, Vasselot réapparaît. Et quand je le voyais dans mes recherches, au fil de mes recherches, j'imaginais ce personnage comme ça, récurrent, comme une espèce de moucheron qui tourne autour d'un lion. Et je me suis beaucoup amusée en
1: Alors,
2: décrivant.
1: Clelia Renucci, dans le chef-d'œuvre maudit, un des aspects aussi passionnants, outre tout le suspense, c'est ce que vous nous apprenez sur la méthode de travail de Rodin.
2: Oui.
1: Quand il accepte de réaliser ce monument, mais ce qu'il entreprend, c'est incroyable. Il relie tout Balzac. Il va aller en Touraine, et à l'époque, il est accompagné de Camille Claudel.
2: Hey, la fameuse.
1: Il prend des... Alors, c'est les débuts de la photographie. Il voit les gens. Et on apprend aussi qu'il utilise la photographie pour marquer tous les différents stades de son travail. C'est vraiment un innovateur incroyable.
2: Totalement. Il redessine à partir de photographies qu'il a prises de ses moulages. Et c'est vrai que quand il va en Touraine, il est accompagné de Camille Claudel, et qu'il va sculpter tous les visages de ces tourangeaux, en espérant retrouver un peu de l'essence de celui de Balzac. Et c'est très amusant, puisque les spécialistes de Balzac de l'époque, qui sont ses amis, lui envoient régulièrement des lettres pour lui rappeler que Balzac est provençal et qu'il n'a aucunement le visage type du tourangeau. Mais Rodin s'obstine et il va jusqu'à trouver un conducteur
1: un cocher
2: à Tours, dont il fait le portrait, qui devient son modèle et qui m'a donné des scènes qui m'ont beaucoup amusé, en tout cas.
1: Il lit aussi tous les portraits qu'on peut trouver dans la littérature. Par exemple, vous citez un portrait fait par Lamartine. Et Lamartine dit de Balzac, je cite, « Il était gros, épais, carré par la base et les épaules, le cou, la poitrine, le corps, les cuisses, les membres puissants, beaucoup de l'ampleur de Mirabeau, mais nulle lourdeur. Il y avait tant d'âme qu'elle portait tout cela légèrement, gaiement, comme une enveloppe souple et nullement comme un fardeau. »
2: C'est magnifique, hein ?
1: C'est magnifique. Et d'ailleurs, Rodin, vous nous dites que Rodin en retient quelque chose. La ressemblance, elle est d'abord dans l'intimité de la personnalité.
2: Exactement. C'est-à-dire que quand il regarde toutes les photographies, il regarde tous les bustes qui ont pu être faits de Balzac. Et en fait, je crois que c'est par ses portraits vivants, mais écrits, qu'il arrive à trouver un petit peu de son sujet. C'est-à-dire que c'est à travers les œuvres de la Comédie humaine et à travers les portraits qu'on pu en faire Lamartine, mais je cite aussi un passage de Georges Sand. Tous ces passages-là, je les ai vus aux archives du musée Rodin, biffés par Rodin lui-même, qui a lu des biographies de Balzac, qui retenait les dents de sanglier. Ça m'a beaucoup plu de Balzac, la grosseur, la physionomie étrange. Et il va même d'ailleurs jusqu'à retrouver le tailleur de Balzac,
1: oui,
2: le père Pion, qu'on lui présente à Tours.
1: Et qui possède les mesures exactes de Balzac.
2: Exactement, et il commande la redingote que portait Balzac. Et qu'il porte lui-même, parce qu'ils avaient à peu près la même corpulence. Balzac, Rodin, il faut imaginer un petit bonhomme d'un mètre 60, un peu trapu, voilà. Et j'ai aussi mis des descriptions de Rodin par Maupassant à l'époque qui sont fascinantes, c'est-à-dire des mains d'Hercule, un regard vif, mais un aspect campagnard. Enfin, c'était vraiment intéressant quand j'écrivais ce roman, parce que j'étais à la recherche de Rodin, lui-même à la recherche de Balzac, donc on était dans une espèce de mise en abîme permanente, avec moi-même qui avait aussi lu tout Balzac et essayé de me confronter à son œuvre. Donc il y avait des jeux de miroirs qui étaient
1: fascinants. Avec la rencontre avec le tailleur de Balzac, il va avoir l'idée de représenter Balzac. On sait que Balzac écrivait en robe de chambre.
2: Exactement.
1: Donc il va avoir l'idée, et on peut voir au musée Rodin une sculpture de Rodin où la robe de chambre vide, avec personne dedans.
2: C'est très impressionnant. De même que la statue, vous m'aviez demandé de la décrire, est très impressionnante. C'est une espèce de menhir géant en bronze ou en plâtre. Dans les deux cas, elle est aussi excessive, avec juste le visage de Balzac qui surnage, les yeux exorbités, un sourire, un rictus. La tête renversée en arrière, un rictus. Soit méprisant, soit amusé, qui a en tout cas de la hauteur vis-à-vis de cette comédie humaine qu'il observe de son socle. Et donc déjà, ce Balzac est impressionnant, mais alors voir la robe de chambre vide, voir cette corporalité sans corps, c'est absolument fascinant. Et Rodin, c'est magnifique. On a commandé à ses mouleurs 6 exemplaires. Donc il y a eu un moment où dans son atelier, il avait 6 exemplaires de cette robe de chambre qu'il essayait sur ses statues pour essayer de trouver la meilleure forme. Et au début, il rajoutait un peu de flanelle, etc. Puis il a laissé tomber tout ça pour arriver au drap unique et monumental qui est celui qui recouvre Balzac aujourd'hui.
1: Alors, ce qu'il y a de formidable aujourd'hui, Clélia Renucci, il n'y a pas d'illustration dans votre livre.
2: Non.
1: Mais moi, j'ai lu avec la tablette sur mes genoux et toutes les esquisses et les multiples portraits qu'a fait Balzac, Rodin de Balzac, on peut les retrouver parce que...
2: On peut les retrouver.
1: Et ça, c'est absolument magnifique.
2: Et sur le site du musée Rodin et désormais sur mon Instagram.
1: Ah
2: puisque
1: bon
2: ce livre continue sur cet outil formidable qu'est Instagram. Moi aussi, j'étais frustrée de ne pas pouvoir mettre... Alors, j'essayais de le décrire le mieux possible, mais de ne pas pouvoir mettre d'image. Et on ne peut pas mettre d'image dans un roman. Ça n'aurait plus de sens. Le roman perdrait de son âme. Mais... Sachez qu'il y a une continuité de ce roman sur ce Clélia Renucci sur mon Instagram.
1: Parce
2: et j'ai mis toutes les photos et je viens de retrouver une vidéo de Sacha Guitry. Vous savez que Sacha Guitry a fait les portraits d'artistes de Monet, de Rodin entre autres, et c'est l'unique pour moi, j'en connais pas d'autres en tout cas, vidéo de Rodin en mouvement, c'est magnifique. Et tout ça, voilà, je le poste.
1: Il ira même à un moment donné, comme il travaille encore sur les bourgeois de Calais, il prend un des personnages du bourgeois de Calais, qui est un personnage athlétique, il lui coupe la tête et il met la tête de Balzac dessus.
2: Exactement.
1: Et puis, c'est un innovateur, il essaye absolument tout.
2: Il essaye tout et c'est ainsi que naît le Balzac qu'on connaît aujourd'hui. C'est grâce à ce buste du bourgeois de Calais. Et ce qu'il y a d'amusant, c'est que les jambes du bourgeois de Calais, toujours, et donc de Balzac aussi, serviront pour sa dernière sculpture, L'homme qui marche. Celle qui le mène, je trouve, qui mène toute la statuographie, je sais pas comment on dit, mais enfin toute l'œuvre de Rodin vers Giacometti. C'est-à-dire pour moi, sans Rodin, sans Balzac, sans cette statue de Balzac, sans cet homme qui marche ensuite, les sculpteurs modernes auraient eu plus de mal à concevoir leur originalité, justement.
1: Clélia Renucci, on va faire une petite pause musicale avant de parler de la polémique et de la manière dont Paris va s'enflammer. Alors, c'est extrait d'un film sur Rodin, où Rodin était joué par Vincent Lindon.
2: Ah, il est
1: et
2: bien
1: c'est
2: ce film,
1: le passage qui s'appelait justement Victor Hugo et Balzac.

0: Alors, nous sommes en 1893. Balzac devait rendre la statue qui lui a été commandée, qui lui a même, on lui a donné une avance.
1: 10 000 francs.
0: Et puis, rien du tout. Finalement, il organise une visite sur les différentes ébauches qu'il a faites. Et là, catastrophe. Les expressions fusent, ni fait ni affaire. Qu'est-ce que c'est que ce gros bonhomme
1: Ah ça, ils sont très impressionnés, les membres du jury. C'est vrai que les membres de la Société des gens de lettres s'attendaient pas à ça. Oui, il y a même Hector Malot qu'on aime tant et Gustave Toudouze, enfin bon, de gens quand même, à part Hector Malot et Zola, mais des gens un petit peu oubliés. Ça m'a fait bien rire quand même de le faire remarquer. Tous ces gens qui ont jugé, qui ont méprisé, qui ont traîné Rodin dans la boue, heureusement, on ne se souvient plus du tout de leur nom. Mais c'est vrai qu'il faut admettre qu'ils s'attendaient. Il y a vraiment des. On les voit partout dans Paris, puis dans toutes les régions de France, d'ailleurs, dans toutes les villes de France. Toutes ces statues qui ornent les squares, les boulevards, les carrefours, elles se ressemblent toutes un petit peu, tout de même. Il n'y a pas une différence fondamentale entre la statue de Danton et la statue de Molière. D'accord? Et quand Rodin présente sa version de Balzac, je peux comprendre, étant donné qu'aujourd'hui encore, on est quand même scotché quand on passe devant cette statue, je peux entendre, évidemment, les réactions scandalisées des commanditaires. Ils ne savent... en fait, ils ont aussi peur des courriers qu'ils vont recevoir à la SGDL, puisque ce ne sont pas eux qui payent directement Rodin, ce sont les sociétaires.
0: Et puis on a lancé une souscription dans le public.
1: Exactement, une souscription nationale. Et donc, vis-à-vis de ceux qui ont donné, ils ne se sentent pas de prendre la responsabilité, etc., etc., etc. Donc, ils se conduiront très mal et demanderont à Rodin de rendre l'argent. Et à cette période-là, ils sont moqués dans les théâtres parisiens. Rodin et la SGDL. Il y a des pièces de théâtre qui se montent partout sur les grands boulevards avec comme titre Rendez l'argent. Il y a Sarah Bernhardt qui va jouer le rôle de Rodin avec quelqu'un d'autre qui joue le rôle de la statue.
0: On voit aussi des grands noms prendre la défense de Rodin. Il y aura Cézanne, il y a Clémenceau.
1: Il y a Anatole France, il y a tout le monde,
0: des amis proches.
1: Exactement.
0: Gustave Geoffroy.
1: Oui, le
0: journaliste.
1: Judith
0: Cladel, qui est une journaliste, qui jouera un rôle important aussi plus tard pour quand la statue sera érigée.
1: Et on est en pleine affaire Dreyfus. Et c'est là le problème.
0: Oui, l'affaire Dreyfus. Et vous racontez même qu'il y a des dessins qui sont détournés. On se souvient tous du dessin dans une famille. Ils en ont parlé et toute la famille s'est déchirée. Il était question de l'affaire Dreyfus. Et là, c'est l'affaire Rodin.
1: Exactement.
0: Ils en ont parlé et dans les familles, tout le monde s'entretue.
1: Exactement.
0: À propos du Balzac de Rodin.
1: Mais tout à fait. Et c'est ce que je vous disais. C'est-à-dire que même aux États-Unis, cette affaire devient The Balzac Rodin Case. Et c'est dans tous les journaux américains, de Philadelphie à San Francisco. Dans toute l'Amérique même, on entend parler de ce scandale.
0: Alors, là, à un moment donné, la Société des gens de lettres va imaginer, comme elle a récupéré l'argent, elle imagine de confier le concours à quelqu'un d'autre et elle commande à Falguière une statue de Balzac. Mais Falguière est un ami de Rodin et il sera très fair-play.
1: Il sera très fair-play, quoique Anatole Marquet de Vasselot continue à essayer de s'insérer dans les tractations. Mais oui, en effet, à défaut de Rodin, puisque quand en 98, Rodin présente définitivement sa statue au public, au salon, et que les réactions sont essentiellement...
0: Un sac de charbon.
1: Un sac de charbon.
0: Un crapaud,
1: une larve. Enfin bon, les réactions sont épouvantables. Et donc là, ils abandonnent toute idée de confier à Rodin, d'élever cette statue de Rodin, et il passe la commande à Falguière, qui reste très fair-play et qui dit que si un deuxième Balzac pouvait être réussi, il en serait fier. Et pourquoi ce chef-d'œuvre est maudit? Vous savez le titre.
0: Oui.
1: C'est parce que tous les sculpteurs qui s'y sont essayés sont morts avant de voir leur œuvre réalisée. Le premier à qui était passée la commande, un certain Chapu, sympathique, meurt avant de réaliser son œuvre. Rodin mourra en 1917 et comme vous l'avez dit, la statue ne connaîtra Paris qu'en 1939. Et Falguière meurt avant que son Rodin, son Balzac, ne soit installé dans le 17e arrondissement où il est toujours aujourd'hui.
0: Absolument. Alors, on passe tous les étapes, mais on arrive en 1900, et en 1900, il va y avoir la grande exposition universelle du nouveau siècle à Paris, et Rodin décide d'avoir son propre pavillon, qu'il fait construire à ses frais, Place de l'Alma, un pavillon triangulaire, où il expose, je crois, 168 œuvres, et d'ailleurs, il rentrera dans ses frais, parce qu'il en vendra, vous citez le chiffre, pour 200 000 francs.
1: Exactement.
0: Et à l'époque, Rodin est devenu vraiment...
1: Mais c'est là, je vous dis, c'est à la suite de ce Balzac, avec cette exposition où il décide, après des tractations épouvantables avec la mairie de Paris, et ça j'ai adoré rentrer dans ces détails, ça prend qu'une page évidemment, mais c'est tellement amusant quand aujourd'hui, on est en pleine municipale d'ailleurs, on n'arrête pas de nous dire que à quel point c'est compliqué de faire les choses, à quel point il y a des formulaires à remplir, et ben, je peux vous dire qu'en 1900, c'était assez proche, en tout cas je le vois avec la correspondance de Rodin que j'ai lue, et c'est pour ça que j'ai toutes ces informations. Et donc, Rodin décide de faire une exposition à lui tout seul. Il a toujours eu conscience de son talent. Et c'est d'ailleurs lui-même qui construira et qui organisera le musée qu'il appellera lui-même musée.
0: Il lèguera d'ailleurs tous ses biens à l'État.
1: À la ville de Paris.
0: À l'État.
1: Et on est en pleine guerre de 14 à ce moment-là. On est en 1917.
0: Clélia, il nous reste 2 minutes. Oui. Alors, il y a 2 personnages que vous faites intervenir à la fin, qui sont des vrais personnages et qui sont passionnants. Un jeune Américain de 20 ans qui vient à Paris pour l'exposition de 1900, qui est photographe et qui d'ailleurs sera un des inventeurs du pictorialisme, un grand mouvement artistique de la photographie, qui deviendra directeur de la photo du Museum of Modern Art de New York et qui va... en faisant connaissance de Rodin, pouvoir photographier ses œuvres.
1: Et oui, c'est la photo qui se trouve sur la couverture. Et Rodin, en voyant cette photo, a dit « Vous ferez comprendre au monde mon Balzac ».
0: Mon Balzac. Et le deuxième personnage est une femme qui a fait sa carrière toute seule dans l'administration française et qui, pendant la guerre de 40, va sauver la statue. L'empêcher d'être déboulonnée et fondue.
1: Exactement, une de ces résistantes totalement anonymes, Madame Le Chat, qui est vraiment l'originalité de mon roman. C'est-à-dire que j'ai retrouvé cette Madame Le Chat, elle n'est nulle part dans tous les livres que j'ai pu lire. C'est quelque chose, et c'était formidable.
0: Et en 1944, au début de l'année, avec un transporteur, elle va la nuit, à ses risques et périls, déboulonner la statue et l'embarquer. C'est une histoire, c'est un film.
1: Je pense que c'est mon prochain livre, d'ailleurs.
0: Clélia Renucci, merci beaucoup pour ce livre qu'on lit avec passion et qui donne aussi envie d'aller au musée Rodin, qui est un magnifique musée.
1: Il faut absolument y aller. Merci à vous.
0: Merci beaucoup.

0: Bonjour à chacun, merci de nous rejoindre sur Fréquence Protestante, merci de votre confiance, car aujourd'hui nous partons aux États-Unis, mais on se retrouve en 1776, c'est-à-dire au moment où rien n'est encore commencé pour ce pays de fédération américaine, et j'ai la joie d'accueillir un philosophe, Hugo Toudic. Bonjour Hugo.
1: Bonjour Claude.
0: Merci beaucoup d'être là. Alors vous êtes là parce que vous êtes philosophe, vous avez fait une thèse sur l'influence de Montesquieu sur les pères fondateurs américains. Rien que ça justifiez votre venue à notre antenne, parce que au fond, Montesquieu, ce n'est pas un père fondateur, c'est un Français. Mais on va voir avec vous combien la France, en la personne de Montesquieu, est devenue quasiment père fondateur des États-Unis. C'est un petit peu ça ?
1: Oui, absolument, Claude. On pourrait dire que c'est un grand père fondateur par là.
0: C'est le grand père fondateur. Donc comme ça, nous sommes très bien. Je voudrais donc vous dire que vous avez bien tous entendu que le 4 juillet, il y aura les 250 ans de la fondation des États-Unis. Le 4 juillet, que cinq hommes ont signé à ce moment-là. Vous connaissez tous Benjamin Franklin, Livingstone, enfin, tous ces personnages qui sont comme des saints, aurait en Europe, Saint-Martin, Jeanne d'Arc, une chose comme ça là. Et un numéro de la revue Histoire, une passionnante revue que je ne saurais trop vous conseiller de vous procurer tous les mois, qui s'appelle La Révolution américaine. Et dedans, il y a un très bel article de vous qui porte ce nom, Constitution, le coup de force. C'est-à-dire, comment on fait une constitution quand on sort du royaume dans Grande-Bretagne et qu'on va vouloir créer un État où on gouverne sans roi.
1: Absolument, c'est très très très bien résumé, mieux que je ne pourrais le faire.
0: Bon, non, alors dites-moi, d'abord, pourquoi aimez-vous Montesquieu ? Vous êtes attaché de recherche à la Sorbonne directement sur ce thème. Pourquoi avez-vous choisi Montesquieu pour votre vie ?
1: Ah, c'est une question très métaphysique que j'apprécie beaucoup. Alors, c'est vrai que j'ai fait mon doctorat à la Sorbonne sous la direction de Céline Spector, qui est la grande spécialiste de Montesquieu en Europe et je pense, voilà, dans le monde, disons. Et aujourd'hui, voilà, je continue comme chercheur associé au laboratoire de la Sorbonne, Sciences, Normes et Démocratie. C'est une belle question que vous posez, Claude. Un peu par hasard, au départ, j'avais la chance d'avoir les cours de Céline Spector, là encore, en master. J'ai fait mon master à la Sorbonne et je crois que j'ai été séduit à la fois par Montesquieu et par la manière dont Céline Spector en parlait avec beaucoup de science, et en même temps elle nous faisait voir aussi le côté très humain du personnage. Montesquieu est un philosophe attachant, ce qui est rarement le cas des philosophes.
0: Il y en a d'autres, il y en a vous par exemple, mais je veux dire, en quoi est-ce que vous le trouvez unique pour comprendre comment il a pu tellement marquer des Américains qui souvent ne parlaient pas le français. Toujours. Il n'y a que Jefferson et Benjamin Franklin qui le parlaient. Donc, comment cet homme, ce philosophe français, a-t-il pu parler tellement au cœur de gens qui étaient à la recherche de quelque chose de nouveau ?
1: Vous avez raison. Et c'est une vraie interrogation. Comment est-ce que, et pourquoi surtout, les pères fondateurs, comme vous le dites, qui veulent la nouveauté, qui vont d'ailleurs se servir de la nouveauté, de la rhétorique tout à fait nouvelle, hein. On dit souvent, c'est novus ordo saeculorum, hein, un nouvel ordre des siècles naît aux États-Unis à cette époque-là. Et ben, pourquoi est-ce qu'ils vont chercher dans ce philosophe français mort à l'époque, hein, Montesquieu mort en 1755, et pourquoi est-ce qu'ils vont là, dans l'esprit des lois, trouver les instruments de leur propre nouvelle république. Et on en a parlé un petit peu hors micro, mais l'une des raisons, c'est notamment que Montesquieu est l'auteur de l'Esprit des lois, et que dans l'Esprit des lois, il y a un chapitre sur la Constitution d'Angleterre, dans lequel Montesquieu fait l'éloge, notamment de la séparation, de la distribution des pouvoirs, et ça permet notamment aux Américains de reprendre à leur compte ce qu'il y a de bon dans le régime anglais, tout en s'en détachant, parce qu'on le reprend via un philosophe philosophe français, la France ennemie héréditaire de la Grande-Bretagne. Donc c'est assez astucieux.
0: Parce qu'on replace quand même la notion, il y a les Anglais, enfin la Grande-Bretagne a 13 colonies.
1: Absolument.
0: C'est un pays colonial.
1: Absolument.
0: Donc 13 colonies qui sont le long de la côte américaine.
1: Absolument.
0: Ça va depuis tout en haut jusqu'à la Géorgie.
1: Absolument, jusqu'à la Géorgie, effectivement, dans le sud.
0: Il y a 13 colonies qui sont acquises peu à peu, qui sont variées comme
1: Absolument.
0: Paysage, comme population, comme...
1: Absolument. Et ça s'unifie, en fait, tout au long du XVIIIe siècle. Ouais. Mais vous avez raison, les colonies ont différents statuts. Il y a des colonies... Donc ça, Bertrand von Runebeck en parle très bien dans ce numéro-là et dans ses ouvrages. Il y a des colonies qu'on appelle à propriétaires, c'est-à-dire que, par exemple, la Pennsylvanie, elle est fondée par... Donc, vous allez voir, c'est logique, William Penn, d'où le nom Pennsylvanie. Voilà. Et ça, ce sont des territoires qui se sont transmis héréditairement, de père à fils.
0: Et puis, il y a des gens qui font du commerce, avec le thé, d'autres qui sont...
1: Absolument.
0: Avec l'école,
1: tout à fait.
0: Chacun a son petit monde.
1: Absolument. C'est 13, comme vous le dites, c'est 13 colonies, 13 territoires, très indépendants.
0: C'est important parce que, justement, il va falloir qu'ils s'unissent.
1: Voilà.
0: C'est l'espoir, mais c'est pas... C'est très intéressant qu'on voit avec vous. Ça n'était absolument pas évident qu'ils arrivent à s'entendre.
1: Certainement pas. Et le problème se pose dès 76. Oui. Il s'était déjà posé auparavant parce qu'en fait, vous avez parlé de Benjamin Franklin. Oui. Benjamin Franklin, à la fin des années 1750, propose un plan d'union. Il propose aux colonies de s'unir, notamment parce qu'il y a des menaces très directes. Alors, à cette époque-là, le plan de Franklin, c'est qu'ils s'unissent, mais sans perdre évidemment le lien avec la Grande-Bretagne. Okay. C'est toujours penser dans l'idée d'une fidélité à la Grande-Bretagne, mais en raison des menaces qui pèsent, et notamment les menaces, c'est les Français qui, vous le savez bien, sont pas très loin, puisque la Louisiane est là, la Louisiane est française, et il y a donc un risque, évidemment, de pression militaire française sur les colonies.
0: Et même si on va nous perdre le Canada, mais on garde quand même, on garde la Louisiane qui est quand même l'enjeu. Et il y a en Grande-Bretagne un souverain qui s'appelle George.
1: George III. Absolument.
0: Alors, il a anglicisé, si j'ose dire, le territoire, puisque même ce qui sera plus tard la capitale, New York, s'appelait avant New Amsterdam.
1: Voilà.
0: Et comme il veut faire plaisir, il prend la ville. Enfin, c'est quand même étonnant de penser que il y avait New York n'était pas, était hollandais.
1: Absolument.
0: Et donc il va lui donner le nom de son frère.
1: Voilà. Vous voyez comme c'est pratique.
0: C'est pratique. Le fameux duc York qui actuellement a de gros problèmes.
1: Oui, par ailleurs. Vous avez raison de le soulever.
0: Un surnom difficile
1: à porter, effectivement.
0: Très, très difficile à porter. Donc il y a, en somme, les colonies anglaises d'Amérique servent à approvisionner en thé l'Angleterre.
1: Alors, il y a le commerce du thé qui est important peu à peu la volonté la volonté de la monarchie et plus que de la monarchie d'ailleurs, la volonté de l'Angleterre, parce que le Parlement, évidemment, vous avez entièrement raison de le noter, l'Angleterre du 18e, c'est pas la France du 18e, parce que l'Angleterre a déjà connu sa révolution. Donc Jacques et Charles, les Stuarts, Charles Ier a été exécuté en 1649, donc il y a plus de 100 ans avant
0: 100
1: les événements
0: ans,
1: qui, voilà.
0: Charles II après a régné et
1: Absolument.
0: on a renvoyé Jacques, on a renvoyé le roi, il n'a pas été exécuté,
1: fois-ci il n'a pas été renvoyé, remplacé par Guillaume.
0: Voilà. Et donc c'est maintenant Guillaume d'Orange qui s'appelle, qui a changé de nom en arrivant.
1: Oui, mais ça, c'est une pratique courante.
0: Non, mais pour que vous voyez, Guillaume d'Orange, statuaire de Hollande, a changé de métier, si j'ose dire, et de statut. Il est devenu roi d'Angleterre en épousant la fille de Jacques Ier. Comme ça, on a fait la passation. Mais ce George III, il est extrêmement... Il est devenu totalement britannique et il
1: Absolument.
0: A une ambition.
1: Absolument, et vous avez raison, il y a cette volonté de britanniser les colonies, c'est-à-dire de les unir, de les unifier, de les rendre beaucoup plus cohérentes. Pourquoi ? Parce que lorsque la Grande-Bretagne sort donc de la guerre de 7 ans, contre la France notamment, la Grande-Bretagne est exsangue financièrement. C'est aussi mis dans le numéro de l'histoire. Oui. La dette représente, c'est des millions de livres, mais évidemment ça nous paraît peu, mais à l'époque, la livre est voilà, la monnaie de réserve internationale. Une livre, ça vaut énormément, beaucoup plus qu'aujourd'hui. Donc en fait, on parle souvent, vous savez, du déficit de la dette, etc. Oui. en ce moment. Mais à l'époque, la dette, donc en 1765 de la Grande-Bretagne, je crois qu'on est à 180% du PIB. Donc on est, voilà, aujourd'hui, on est dans des chiffres un peu, enfin, quand même bien inférieurs. Donc ils sont ruinés. Donc la Grande-Bretagne sort de la guerre contre la France victorieuse, mais c'est une victoire à la Pyrrhus.
0: Et elle se dit qu'elle pourrait demander aux colonies une contribution financière.
1: Mais c'est bien normal, puisque du point de vue de la Grande-Bretagne, elle a fait cette guerre pour protéger ses colonies. Et donc, ce qu'elle va demander, vous avez raison, ça va être progressivement de lever des impôts directement. C'est assez étonnant, Claude, parce que c'est exactement ce qu'avaient essayé de faire également les Stuarts, hein, donc en 100 ans au précédent, mais sur le territoire de la Grande-Bretagne, ils voulaient prélever des impôts sans le Parlement, en disant, voilà, les rois peuvent prélever. Bon, on connaît la suite, hein, tragique pour Charles Ier, mais c'est la même chose finalement qui se passe ici, c'est toujours une question d'argent. Et ici, ils veulent...
0: C'est le Parlement et le roi qui...
1: Absolument. Ici, il y a l'accord de la monnaie, parce que la Grande-Bretagne est une monarchie constitutionnelle dans laquelle le roi exerce effectivement l'exécutif, mais le Parlement, en vérité, à cette époque, exerce notamment l'exécutif via le rôle du Prime Minister. Hein. Donc, il y a l'accord du Parlement et du roi pour imposer les colonies britanniques. Et évidemment, lorsqu'on dit aux colonies britanniques, eh bien, vous allez devoir maintenant payer, par exemple, un impôt sur le timbre, tout document timbré devra être payable sur le trésor britannique, les colons se disent, mais attendez, est-ce qu'on ne nous a pas demandé notre avis ?
0: Oui, et alors, ce qui est le pire, c'est qu'il va s'adresser cette fois-ci, enfin, il est face aux épiciers, comme on disait de l'époque, ceux qui exportent le thé.
1: Absolument, alors, ils veulent un monopole, effectivement.
0: Alors, ils vendent leur thé à l'Angleterre, à un prix certainement intéressant pour les Anglais, mais pour eux aussi, et ils n'admettent pas de payer en plus une taxe.
1: Absolument.
0: Et donc, ils vont mettre les...
1: Enfin, on connaît l'épisode, absolument, c'est le Boston Tea Party, effectivement. Ils vont protester, en fait, contre ces taxes sur le thé, qui à l'époque est une denrée extrêmement précieuse. Et ils vont jeter, les cargaisons de thé dans le port de Boston. Et donc, voilà, ça donnera lieu à cet épisode, à un des épisodes fameux. C'est comme le dit Bertrand van Runbeek dans son article. Il y a plusieurs événements comme ça. Qui vont radicaliser le conflit en réalité entre les colonies.
0: Et c'est extrêmement offensant pour un Anglais de voir son thé dans la l'eau de mer.
1: Sacrilège.
0: Alors, cette fois-ci, il y a une volonté, ils s'en profitent, ils se disent c'est le moment de proposer une indépendance. Enfin, c'est comment ça s'est passé pour expliquer.
1: Oui.
0: Les quatre, ils vont décider de se rencontrer entre eux.
1: Bien sûr, mais ils y vont un peu à reculons. Le dernier livre de Bertrand van Runbeek l'explique bien, parce que vous avez toujours, et ça c'est quelque chose qui évidemment, quand on fait de l'histoire, on s'en rend compte, mais on s'en rend peut-être moins compte si on écoute les récits nationaux. Hein. Voilà, c'est pas la même chose, la mémoire et l'histoire. Et on a l'impression que tous les colons finalement étaient pour l'indépendance très tôt, très vite. C'est pas le cas. Il y a beaucoup de loyalistes jusqu'à la fin. Franklin, par exemple, c'est un exemple typique. Franklin, où il a résisté assez longtemps à cette idée d'indépendance parce qu'il se disait que se détacher de la Grande-Bretagne, c'était extrêmement risqué. Et puis, il y a des affinités très profondes entre ces élites, l'élite américaine de l'époque et puis les élites londoniennes, bien entendu.
0: Et il faut bien voir qu'en dehors de ces points-là, rien n'était conquis dans les États-Unis. Ils avaient affaire... Alors,
1: vous avez
0: raison. Il y avait une culture aborigène, bien sûr, mais... Je veux dire que c'était pas du tout... Ils ne pouvaient pas converser beaucoup avec eux. Et il y avait, dans tous les États du Sud, enfin dans les...
1: Absolument.
0: Bien sûr, l'autre problème, la grave situation d'esclaves qui étaient...
1: Absolument.
0: Même à New York. Hein, même à New York, il faut bien voir que je crois qu'une personne sur deux dans New York possédait au moins deux esclaves. Donc, c'est quand même... C'est très, très compliqué. Mais alors, quand même, ils décident...
1: C'est très compliqué.
0: Ils décident quelque chose d'étonnant.
1: Oui. Oui, c'est étonnant. Ça reste étonnant et vous avez entièrement raison d'insister sur la complexité de ce mouvement-là qui amène à l'indépendance. Et rien n'était, disons, prévisible. Oui. C'est toujours l'illusion rétrospective. Oui. On se dit ils étaient forcés, ils étaient contraints nécessairement de déclarer l'indépendance. Oui. Mais pas du tout. Bah. En réalité, et d'ailleurs, on le voit bien parce que comme dans l'article, j'en parle un petit peu, certaines constitutions d'État effectivement américains sont déjà écrites au début de l'année 76, donc avant la déclaration.
0: C'est-à-dire que vous voulez nous dire, Hugo, qu'avant même quoi que ce soit, un temps encore en colonie, ils vont décider de se transformer en État indépendant. Enfin, c'est une forme de révolution intérieure.
1: En fait, c'est ça, vous avez entièrement raison, c'est une révolution intérieure et c'est aussi une sorte de menace, parce qu'ils disent, voilà, on a écrit cette constitution et elle sera appliquée jusqu'à ce que soit on demande et on obtienne l'indépendance, on la déclare, soit jusqu'à ce qu'on obtienne ce que l'on veut de la métropole, c'est-à-dire le respect des droits. Parce qu'il faut bien comprendre que les colonies américaines avaient une grande autonomie dans la façon de faire les lois, notamment les lois locales, et notamment de lever les impôts. Et c'est pour ça qu'ils se battent, en fait. Et vous savez, Claude, ce qu'ils vont dire, c'est nous sommes vraiment les descendants des Anglais et des libertés anglaises, et nous nous battons, en fait, pour que soient respectés nos droits d'anglais.
0: Un peu comme un Gallois vis-à-vis du pouvoir en Angleterre.
1: Oui, bien sûr.
0: Ce genre de choses.
1: C'est toujours cette question de la fidélité aux valeurs des libertés anglaises qui ont été réaffirmées justement au XVIIe siècle. Le Parlement britannique s'est lui-même imposé à la royauté, à la couronne.
0: Oui, donc on va voir avec vous ce qu'ils ont fait chacun après, comme constitution, même avant même la déclaration. Mais à cinq, ils vont se présenter devant un gouverneur anglais. Et les cinq, vous allez nous donner leur nom quand même, déclarent qu'ils quittent.
1: Alors, ils sont effectivement ceux qui vont signer la déclaration d'indépendance. Voilà. Donc, ils sont plus que ce nombre-là. Mais le rédacteur, c'est Jefferson. Évidemment, il rédige cette déclaration d'indépendance. Dès l'époque, il y a un comité qui s'assure qui relie effectivement cette déclaration, qui est extrêmement célèbre. Elle est très célèbre. D'ailleurs, le 4 juillet, c'est la déclaration, mais elle est votée il me semble qu'elle est votée un jour ou deux jours avant par le Congrès continental réunis à Philadelphie. Donc, si vous voulez, là aussi, on a retenu la date du 4, on aurait pu retenir une autre date, une date un petit peu antérieure.
0: Il y a un tableau célèbre qui les présente tous les cinq graves.
1: Oui, voilà, tous les plus connus. Effectivement, ces pères fondateurs-là.
0: Et habillés comme un Anglais avec la petite perruque très courte.
1: Ce sont des élites locales. Ils se sont formés, ils se sont socialisés en fait dans des collèges.
0: Ils sont tous nés aux États-Unis, je crois, quand même.
1: Ils sont
0: tous nés dans les colonies.
1: Ce sont des générations, effectivement, qui sont nées dans les colonies, qui sont souvent issues d'élites des différentes colonies américaines qui se réunissent là. Mais vous avez raison, c'est vraiment pas évident pour eux. Parce que vous voyez bien que déclarer l'indépendance, c'est pas la même chose que déclarer l'appartenance au même État. Et donc, il faut bien distinguer les deux. Vous avez entièrement raison. C'est pas pareil. Ils se disent pas, nous formons maintenant États-Unis. C'est ça. Ils vont former ce qui s'appelle donc la Confédération des États-Unis d'Amérique, mais une confédération à l'époque, c'est simplement un traité d'alliance.
0: Voilà. Mais au départ, en fait, ils vont être apatrides parce qu'ils ne sont plus anglais et donc qui créent chacun une constitution au plus vite quelqu'un.
1: Pour être quelqu'un,
0: quelqu'un dans son petit monde de Virginie ou de New Hampshire. Voilà.
1: Absolument. Être reconnu parce qu'on est, même si on peut tout à fait se déclarer ici dans le studio indépendant, va compter, c'est qu'on soit reconnu par les autres, donc par la communauté internationale, et c'est ce que fera assez rapidement la France, notamment, comme étant des États souverains. Le problème ici, c'est que, vous voyez bien, Claude, vous avez raison, l'indépendance, ça veut dire qu'il y a ces 13 États qui sont associés pour un but précis. Ce but, c'est de défaire l'Angleterre. Mais que va-t-il se passer une fois que ce but est atteint, ce qui est le cas, effectivement, dans les années entre 80 et 83. 83, c'est la signature du traité de Paris, mais dès 80, la bataille de Yorktown, c'est fini pour les Anglais. Oui. Donc la question, ça va être, mais au fond, est-ce qu'on a quelque chose à partager en commun? Est-ce qu'on a une raison de faire plus que ce traité? En fait, c'est l'autre. Enfin, si vous voulez, c'est un peu l'Europe des débuts, les États-Unis en 76. française. Si vous voulez prendre un exemple.
0: C'est la même question d'ailleurs, comment les différentes parties d'Europe pourront s'entendre.
1: Pour ça, quand vous savez, c'est l'inspecteur, ma directrice, l'a bien montré dans son dernier ouvrage, Nos Demos. Vous savez, il y a toujours ces critiques qu'on fait à l'Union européenne où on dit oh là là, mais ça ne marche pas, ça ne marchera jamais, les États sont trop différents, il y a trop vous l'avez dit en début d'entretien, il y a trop de différences entre eux, les Italiens ne sont pas des Français et encore moins des Belges. Vous savez, vous avez exactement les mêmes propos, Claude, oui, au début. Les gens du Nord des États-Unis disent, mais les gens du Sud ne sont pas comme nous. D'ailleurs, point critique, ils n'ont pas la même religion que nous.
0: Oui,
1: ce sont des catholiques, nous sommes des protestants. Vous voyez bien le problème.
0: Oui.
1: C'est quand on sort des, en 18e siècle.
0: Mais nous sommes au 18e siècle, donc ils vont se présenter, mais pour le moment, ils n'en voient plus rien. Donc, ils n'auront pas, en plus, pas d'entrée d'argent.
1: Oui, l'argent va être un problème fondamental.
0: Mais ils sont là. Mais alors, tout de suite, ils ont créé, et vous dites, dès avant 76, avant le 4 juillet.
1: En Virginie, bien
0: sûr. Et alors, quel est le premier qui se lance?
1: Alors, il me semble, je le mets dans l'article, là, je vais avoir un trou. Oui. Je me demande si ce n'est pas le New Hampshire, qui est le premier État dès janvier, en fait, janvier 76.
0: Et alors, la Virginie a dû suivre aussi. Mais alors, qu'est-ce qu'ils décident? Parce qu'ils ont quand même des idées, ils ont des juristes parmi eux.

0: Alors, c'est super intéressant, effectivement, et on retrouve ça parfois chez certains commentateurs qui disent « Oh, mais est-ce que Rousseau n'aurait pas influencé ?» Alors, la réponse est non, mais là, c'est intéressant de savoir pourquoi c'est non. Déjà, voilà, Rousseau, donc, effectivement, vient plus tard. Montesquieu publie l'Esprit des lois en 1748, et il est traduit très rapidement en anglais. Il traduit, donc entre 49, il est traduit, en 1750, il sort donc en Grande-Bretagne et très vite, vous le retrouvez en fait aux États-Unis.
1: Il a été aussi édité aux États-Unis.
0: Il a été édité ensuite aux États-Unis, mais la traduction vient de Nugent. Voilà, absolument, la traduction est faite à Londres.
1: Alors, en fait, les premiers, vous dites qu'il y a des variétés, ils veulent quoi en principe? Donc, sûrement, ils veulent un gouvernement, ils ne savent pas comment, mais en tout cas, pas de roi. Chacun, il aurait pu mettre un chef jouant le rôle de roi, mais non.
0: Oui, alors, c'est une belle question que de se poser, de se dire, mais qu'est-ce que c'est un gouvernement? Et la question va donc se poser pour tous les pères fondateurs, mais plus généralement, en fait, pour le peuple, hein, parce qu'à l'époque, voilà, il n'y a pas que des élites, il y a aussi le peuple de manière générale, parce que pour faire une guerre d'indépendance, c'est bien beau d'avoir des élites, mais ce n'est jamais l'élite qui fera le poids face à l'armée britannique. Donc, à partir de là, la question se pose, Claude, mais qu'est-ce que c'est, en fait, qu'un gouvernement, et surtout, quel gouvernement pour nous? Parce que vous avez plein de formes de gouvernement, vous avez raison. Ça peut être une monarchie, ça peut être une dictature, ça peut être voilà, une théocratie, peu importe. Et donc, la réponse qui va se diffuser, qui va être adoptée et choisie par toutes les colonies, même s'il y a des distinctions, vous avez raison, ce sera de dire on est une république. Mais donc, chaque État, chaque ancienne colonie va devenir une république.
1: Alors, avec une chambre, deux chambres, et pourquoi une, pourquoi deux?
0: Absolument. Donc là, on aura des choix aussi politiques qui vont être faits.
1: Alors, ils avaient l'exemple de l'Angleterre,
0: absolument,
1: bien sûr.
0: Où il y a deux chambres.
1: Voilà, il y a deux chambres, c'est ça.
0: Mais alors, Claude, là, vous avez raison, mais vous soulevez un point extrêmement compliqué, hein, une difficulté cornélienne. Il y a deux chambres en Grande-Bretagne, mais on sait pourquoi il y a deux chambres, parce qu'il y a une chambre basse qui est la chambre des communes, mais il y a la chambre haute qui est la chambre des lords, donc de la noblesse. Est-ce qu'il y a une noblesse aux États-Unis? Bien évidemment que non. Et donc le problème va être de dire, très bien, on peut avoir deux chambres, mais alors on met qui dans la chambre haute, puisque nous n'avons pas de duc, de baron, etc.
1: Donc, on va mettre les grands propriétaires, les chefs d'industrie, des gens comme ça.
0: Alors, c'est une hypothèse. En fait, mais il y a un vrai débat. C'est ça qui est passionnant aussi. En fait, c'est que nous, ça nous paraît à chaque fois évident, mais quand on se replonge au XVIIIe siècle, ils ne savent pas. Certains, comme vous dites, disent bah, il faut que ce soit finalement l'élite du pays, donc c'est non pas une élite cette fois-ci aristocratique disons de par la naissance, mais ce sera une élite par le succès économique, effectivement
1: la qualité
0: ça peut être les qualités aussi, mais ce que l'on remarque dans énormément de colonies, il y a eu un travail.
1: Est-ce que Montesquieu leur explique ce que c'est?
0: Alors, Montesquieu, c'est intéressant parce que Montesquieu, il fait l'éloge de ces deux chambres-là. Mais la raison fondamentale de cet éloge pour Montesquieu, du bicaméralisme, en fait, qui est donc bicaméra, deux chambres, c'est que ainsi, le pouvoir est mieux divisé. Montesquieu, ce qu'il effraie, il a beaucoup, donc il a lu énormément, il a mis 20 ans pour écrire l'Esprit des lois. Et Montesquieu, pour lui, le danger inhérent à la politique, c'est le pouvoir et l'accumulation du pouvoir dans les mains d'un seul homme ou dans les mains d'un seul parti, d'un petit groupe, peu importe finalement.
1: Il faudra éviter la majorité qui peut changer en plus, alors c'est dangereux.
0: Bien sûr, un roi succède à un autre, à des avis différents. Et donc, si vous voulez, le problème est toujours là et c'est une leçon que je trouve pour une sorte de loi de la politique comme un peu une loi newtonienne, quelque chose qui pour le moment est indépassable, indépassé, c'est de dire... il faut, et Montesquieu l'écrit dans l'Esprit des lois, tout homme qui a du pouvoir est porté à en abuser. Il faut donc que par la disposition des choses, le pouvoir arrête le pouvoir.
1: Donc, il faut que le pouvoir judiciaire soit différent du pouvoir exécutif, automatiquement.
0: Alors, effectivement, il faut que les trois pouvoirs que distingue Montesquieu, l'exécutif, le législatif, le judiciaire, soient, disons, distribués entre des mains différentes. Il ne faut jamais que la même personne ait... Alors, le pire cas, c'est la personne a tous les pouvoirs. Par exemple, aujourd'hui, on a des États, la Russie, où vous voyez bien que la même personne, le chef de l'État russe, peut décider donc du sort des gens, c'est-à-dire qu'il n'a pas besoin de passer par... S'il veut s'en prendre à vous, il n'a pas besoin de faire une loi.
1: Il n'y a pas... on ne peut pas faire comparer même avec les États-Unis actuels, puisqu'il n'y a pas encore de président ni rien à cette époque.
0: Donc, absolument.
1: On n'a encore que chacun...

0: dans son coin.
1: Vous avez raison, il n'y a pas dans les constitutions qui vont être adoptées très vite, il y a très souvent, à part en Pennsylvanie, il y a deux chambres. Donc ici, vous voyez bien que c'est le pouvoir législatif lui-même qui est coupé en deux.
0: Et quand il n'y a qu'une chambre, ils changeront tous les ans.
1: Alors, effectivement, oui, parce que là aussi, en fait, on a des idées un petit peu préconçues, mais quand on regarde ce qui se passe concrètement, c'est assez impressionnant en termes de, on pourrait dire, de démocratie ou de vie démocratique. Vous avez raison, en Pennsylvanie, l'élection a lieu tous les ans, et ça n'a jamais lieu que tous les deux ans maximum à la Chambre basse, parce qu'il y a un adage qui dit des élections qui, enfin, un mandat qui dure plus d'un an, c'est le début de la tyrannie.
0: Alors aussi, il y a un sens. Tout le monde ne vote pas.
1: Mais comparé à l'Europe,
0: c'est beaucoup plus.
1: C'est beaucoup plus, effectivement. C'est beaucoup
0: plus
1: qu'en Europe.
0: Et il y a un État qui va proposer aux femmes de voter.
1: Absolument, le New Jersey. C'est une collègue formidable. Maintenant, je répète son nom, Agnès Delahaye, pardon, qui a très bien expliqué. Qui a très bien montré ça. Effectivement, dans le New Jersey, au départ, dans la Constitution, il est, en fait, si vous voulez, c'est assez bien parce que c'est dans le texte. Il y a écrit que ceux qui peuvent voter, ce sont les propriétaires. Finalement, ça peut être des femmes aussi ou voire des anciens esclaves. Donc, si vous voulez, le critère ici, c'est le fait de soit d'être propriétaire, soit de payer un minimum assez bas d'impôts. Et alors, ça ne veut pas dire que la Constitution est faite pour les femmes ou elle est faite pour les anciens esclaves, mais c'est que la manière dont elle est formulée ne les empêche pas de faire partie de l'électorat.
0: Oui. Mais alors, comment les États qui se trouvent, enfin, les futurs États qui se trouvent au sud, ou du moins ceux qui ont des esclaves, peuvent-ils faire une république comme ça? Comment est-ce qu'ils ont raisonné eux-mêmes et comment ça a été vu par les amis du Nord?
1: Eh bien, vous avez raison, parce que dans les constitutions du Sud, voilà, la Géorgie, par exemple, l'esclavage est aussi reconnu, institué. Oui. Donc, eux n'y voient pas un problème. Vous avez raison, ce serait un problème.
0: Ils n'y voient pas. Washington avait des esclaves.
1: Oui, absolument, qu'il a affranchi à sa mort dans son testament. Ce qui n'est pas le cas de, par exemple, Jefferson, qui est le rédacteur de la Déclaration d'indépendance, qui commence par « Tous les hommes sont créés égaux ». Lui ne fait pas cela. Il transmet ses esclaves à ses enfants. Donc, c'est vrai que là, on a deux comportements différents face à un même problème. Et dans le Sud, il n'y voit pas de problème. Il est vrai que quand on réfléchit aux exemples de démocratie ancienne, il y avait des esclaves.
0: C'est ça. Donc, effectivement, la réponse est simple, oui. Mais donc, chacun va avoir... Et je veux dire que ça ne résout pas ni... peut-être des problèmes... du financier, parce que chacun a besoin de vivre et d'échanger avec les autres, ni de vivre. Alors, ça, on a dépassé le 4 juillet 76, et donc il va falloir inventer une constitution commune.
1: Oui. Oui, oui, parce qu'effectivement, vous avez raison.
0: Ils se sont rendus compte qu'ils étaient obligés.
1: Oui, c'est toujours pareil. J'ai l'impression qu'en politique, on fait les choses parce qu'on est obligé.
0: Est-ce que les États, comme par exemple la France, a reconnu des États avant même la Constitution?
1: Ah, c'est une très bonne question et je dois avouer que je ne le sais pas. Je le suppose. Ça semble logique puisque le traité de Paris qui sera signé donc à Paris entre Londres et les États et la Confédération américaine explique effectivement que Paris, donc Versailles à l'époque, avait déjà reconnu les États-Unis sous sa forme.
0: Ils n'ont pas comme fédération.
1: Alors, comme fédération aussi, puisque le traité de Paris est signé entre...
0: Avant d'être signé, en fait, ils avaient reconnu...
1: Sans doute. Est-ce que c'est fait État par État?
0: Alors,
1: je ne sais pas.
0: Qui va fabriquer cette constitution?
1: Alors, la manière dont elle va être fabriquée...
0: Et en quoi ils sont montessioniens.
1: Oui, oui. Il n'y a pas d'adjectif pour Montesquieu, malheureusement. On peut dire montesquivien, mais c'est un petit peu ridicule. Le problème, c'est que, donc vous avez raison, le traité de Paris est signé en 83. Et donc, à partir de là, il faut... si vous voulez, il n'y a pas de nécessité d'avoir plus que ce qu'ils ont, c'est-à-dire une sorte de... C'est ce qu'on appelle une confédération. Donc, c'est-à-dire qu'il y a un congrès doit avoir certaines prérogatives pour certains objets.
0: Un congrès élu par qui ?
1: Alors, c'est un congrès élu, donc c'est les États, qui envoient chacun des délégués au congrès. Donc, c'est comme
0: ça que ça... Un congrès serait un rassemblement de gens venant des États.
1: États.
0: Il y a encore qu'une seule chambre aussi à ce congrès à ce moment-là ?
1: Alors, à ce moment-là, c'est une bonne question. Je pense qu'il n'y a qu'une seule chambre, puisque c'est, oui. C'est d'un congrès uniquement qui doit délibérer uniquement des décisions pour la Confédération.
0: Combien chacun on envoie ?
1: Alors, ça dépend, là aussi, me semble, de la taille. Ça dépend de la taille des États. Et chacun envoie des délégués uniquement pour certaines fonctions, notamment sur la régulation du commerce, mais aussi
0: oui,
1: normalement...
0: Le commerce entre eux, oui.
1: Voilà, c'est ça, absolument, le commerce entre eux.
0: Et les questions judiciaires entre eux, oui.
1: Les questions judiciaires, à l'époque, entre eux, la question ne se pose pas, puisque voilà, il n'y a pas de...
0: Mais alors, comment est-ce qu'on va équilibrer les États entre eux pour qu'il y ait une justice ? Parce que ça, il y aura les gros qui vont... Enfin, on voit bien dans les élections américaines, il y a des États qui prédominent. Est-ce qu'à ce moment-là, on pense déjà à un Sénat qui aurait pour chaque État le même nombre de délégués ?
1: Bien entendu, on se pose la question.
0: Pas encore fait.
1: Non, ça va être fait, mais ça va être un point de tension extrême, parce que vous avez raison. Le problème ici, c'est que il y a 13 États et que chacun n'a pas la même richesse ni la même population. Et que l'un des points saillants, c'est que dans le Sud, notamment, ce sont des États souvent plus pauvres et des États aussi moins peuplés, voire beaucoup moins peuplés.
0: Très peu.
1: Sauf si on compte les esclaves. Et donc, la solution qui va être trouvée au moment de 87, c'est de dire, eh bien, on n'a qu'à, pour ne pas créer d'inégalité trop forte, parce qu'évidemment, vous allez avoir autant de représentants à la Chambre basse que vous avez proportionnellement d'habitants. C'est logique, si vous avez 10 habitants, c'est pas la même chose que si vous en avez 10 millions. Il faut bien que vous soyez mieux représentés si vous avez plus d'habitants. Et donc, ce qu'ils feront, c'est qu'ils vont dire, on va compter les esclaves. On ne donne pas le droit de vote aux esclaves, évidemment. On va juste les intégrer artificiellement dans le décompte de la population en disant, alors, combien ça vaut ?
0: Et on, ce qu'on appelle la loi des 3/5.
1: Voilà, très bien.
0: C'est-à-dire
1: qu'ils vont définir un chiffre par lequel ils multiplient le nombre d'esclaves pour arriver donc à augmenter la population de l'État. Donc, ils diront, combien ça vaut à peu près un noir par rapport à un blanc ? Ils diront, c'est simple, on n'a qu'à multiplier, donc c'est 3/5. On multiplie par 3/5 et on obtient un chiffre qui ensuite augmente d'autant le nombre de la population. C'est artificiel.
0: Alors, ça nous paraît choquant aujourd'hui, mais il faut remettre la mentalité, essayer de comprendre comment eux ont raisonné, avec quand même ils ont à créer, en plus, ils pourraient être... Ils sont faibles, chacun est faible, en fait.
1: Oui, chaque État, pris individuellement, est faible. L'idée, c'est justement d'être moins faible. C'est toujours la même chose, Claude. On agit en politique parce qu'on sent qu'on a essayé toutes les autres cartes. Et là, qu'est-ce qui s'est passé ? Il s'est passé plusieurs choses. La première chose, c'est que s'il faut bien avoir une carte en tête, les États-Unis, c'est cette petite bande d'États sur la côte est américaine. Chacun est plutôt faible, économiquement faible, avec une démographie assez faible. Au début, c'est 3 millions d'habitants. C'est vraiment très faible. La France de l'époque, ça doit être autour de 35 millions d'habitants. Donc, vous voyez bien le différentiel. Et il y a le Canada au nord, donc les Anglais, qui n'hésiteront pas à revenir embêter leur voisin américain. Vous avez ensuite à l'ouest la Louisiane, donc les Français. Et puis au sud, pour couronner le tout, vous avez l'Empire espagnol.
0: Oui.
1: Donc si vous voulez... Voilà, absolument. Voilà, en Floride. De Floride de l'époque, qui est effectivement sous domination espagnole. Donc, c'est un petit peu compliqué d'avoir ces trois empires, ces trois monarchies unies. Pour le coup, ce qui fait leur force d'après les Américains, c'est l'unité. C'est vrai que vous prenez le Royaume de France, c'est unifié.
0: Et alors là, est-ce que c'est à ce moment-là qu'ils vont choisir d'avoir un président ?
1: Alors, pas tout de suite, parce que pour eux, ce n'est pas l'essentiel. Le président américain de l'époque, donc effectivement, ils sont d'accord sur l'idée qu'il faut un exécutif. Mais finalement, un président, ou peu importe, c'est assez finalement trivial comme question. Il faut pas un roi, ça c'est certain. Parce que voilà.
0: Oui, mais il faut bien
1: quelqu'un.
0: Quelqu'un qui représente l'ensemble des pays.
1: Alors, c'est une bonne question qui représente, c'est pas certain, parce que les représentants, c'est le terme, les Américains ont quand même été assez, là aussi, pragmatiques, ils ont employé le mot de représentant, ils l'ont employé donc representative en anglais, et donc ils s'en sont servis uniquement, pas pour les sénateurs, parce qu'ils appellent des sénateurs, ils s'en sont servis pour la chambre basse, ce qui serait notre parlement à nous. Et là, il y a des représentants. Et donc l'idée, c'est vraiment qu'un représentant, il représente son comté, son district, et donc il connaît les gens de son district, notamment. Le président, c'est pas le cas.
0: Oui, c'est qu'il

0: Né sans roi, qui est quand même une nouveauté extraordinaire à l'époque. Nous ne sommes pas encore à la Révolution française. Mais il y a une photographie très intéressante où on voit la première page de cette constitution qui commence par ces mots.
1: We the people, oui, nous le peuple.
0: Nous
1: oui,
0: le peuple.
1: Absolument.
0: Alors, ça, c'est des mots qu'employait Montesquieu ou pas? La Constitution française n'osera pas le dire en 1789.
1: Non, alors effectivement, ce qui est assez intéressant, c'est que cette expression-là, elle a été très très polémique en réalité. Et aujourd'hui, elle est célébrée. Hein. Mais à l'époque, ça choquait parce que, comme je vous le disais, chaque État se pensait réellement comme indépendant et comme république. Donc en fait, on pensait qu'il fallait écrire « We the states », nous les États. Vous voyez, c'est pas la même chose de dire « nous les États » et « nous le peuple ».
0: Et qui a voulu qu'on dise « le peuple » ?
1: Alors là, vous voyez, ça, j'avoue mon ignorance sur ce point-là. Pourtant, c'est un débat qui est très connu. Hein. Mais il y avait deux tendances à l'époque. Une tendance, peut-être qu'on pourrait qualifier de plus nationaliste. En tout cas, l'idée, c'était d'avoir le peuple comme fondement. Oui. Donc ça, c'est ce que seront les fédérés.
0: Une fibre, pas populaire, mais vraiment toucher les hommes et non pas l'institution.
1: Tout à fait. Vous voyez qu'ainsi, on donne une assise plus forte au régime. Parce que si vous dites, nous, les États, finalement, il y a l'idée que c'est assez contractuel. C'est, les États ont accepté, choisi. Alors que si vous dites, nous, le peuple, l'avantage, essayez d'aller retrouver le peuple ensuite pour être... Parce que les États, ils peuvent toujours venir vous demander, vous dire qu'en fait, c'était pas... Mais le peuple, c'est bien pratique. À la fois, c'est très grandiloquent, c'est très noble. Mais évidemment, vous l'invoquez et vous êtes sûr qu'il ne vous dérangera pas.
0: Alors, Hugo, tu dis qu'il y a quand même un problème, c'est que rien n'est vraiment bien résolu. Et il y a un côté pratique à ça, qu'il va bien falloir, j'allais dire, refaire une constitution, lui trouver une manière d'action possible, parce que c'est un mode d'emploi, on va dire, quelque chose comme ça. Mais pratique pour que ce soit possible et gérable.
1: Absolument.
0: Et donc, on va faire appel à une personnalité, James Madison.
1: Voilà.
0: Alors, Madison, s'il y a bien un grand salle de spectacle à New York qui s'appelle Madison, c'est un souvenir de Madison.
1: Alors c'est Madison Square, effectivement. Alors, et puis aussi, il y a énormément de choses qui s'appellent Madison.
0: Cet homme, il connaît que l'anglais, il n'a jamais.
1: Alors, s'il connaît le français, d'ailleurs, même, je crois que son spécialiste le plus connu, Jack Rakoff, dit aussi qu'il connaissait l'hébreu. Parce que c'était une sorte de polymathe, on dirait aujourd'hui, un HPI, quelqu'un de très brillant, et donc qui lisait le français sans problème et qui avait une connaissance de Montesquieu extrêmement fine, qui n'a jamais lâché Montesquieu.
0: Jamais lâché
1: Montesquieu.
0: Voilà. Du début et donc, à la fin. Il va créer 10 amendements qui sont...
1: Voilà.
0: Et c'est quand on nous parle du deuxième amendement, le troisième, le quatrième, c'est ça, c'est-à-dire qu'il a bien fallu, le premier amendement va être... la liberté de réunion et la liberté de culte.
1: Absolument, et liberté d'expression, c'est tout à fait ça.
0: Comme ça, ça permettait à chacun de retrouver la paix dans son... Il n'y a plus de problème pour passer protestant catholique en particulier. Non mais ça calme tout. Voilà.
1: Bien sûr.
0: Et le deuxième amendement qui est fort célèbre concerne...
1: Oui, que je pense que tout le monde connaît à peu près. Hein, quand on parle des États-Unis et qu'on dit deuxième amendement, soudain, effectivement, on sait à quoi ça fait référence. C'est l'amendement, donc... Mais si on lit l'amendement, au fond, qui est écrit en 91, à 1791, c'est l'amendement qui dit qu'il y a un droit... Parce que les amendements, ce sont des droits, en fait, qu'on rappelle. Des droits que l'on donne au peuple, que l'on rappelle que le peuple possède. Et notamment, le deuxième amendement, c'est celui d'une milice bien ordonnée, well-ordered militia, d'avoir des armes. Mais vous voyez bien qu'aujourd'hui, on applique cet amendement. La Cour suprême, notamment, fait une lecture en disant ça veut dire que les armes, le port de l'arme aux États-Unis est un droit imprescriptible, etc. Mais c'est un argument un peu étonnant, puisque les pères fondateurs n'avaient aucune idée, évidemment, de type d'armes que l'on aurait aujourd'hui. Et puis, le terme de milice, à l'époque, est un terme républicain, c'est-à-dire que ce sont des organisations qui patrouillent dans la défense du territoire, notamment via des risques étrangers.
0: Mais il n'empêche que chacun a le droit de porter une arme.
1: Alors, c'est même pas évident. En fait, il semble tout de même que c'est un droit collectif et non pas individuel, ce qui change énormément la chose. Ça voudrait dire que si vous êtes

0: aujourd'hui aux États-Unis que vous déclarez association milicienne dans le but de protéger ceci, cela, vous pourriez en tant que membre avoir une arme. Sauf que la Cour suprême fait une interprétation maximaliste en disant, selon le second amendement, le port de l'arme, il est individuel.
1: André Caspi, le grand spécialiste des États-Unis qui avait traité cette question, avait dit qu'ils avaient laissé une imprécision qui a été volontaire, parce que les uns voulaient de pas, donc comme ça.
0: Alors,
1: c'est l'art du silence. Hein.
0: Oui, et puis vous avez... Mais c'est pour ça que le travail de l'historien, c'est aussi de recontextualiser. Donc il y a ce contexte de milice, mais il y a un deuxième élément qui est absolument capital, c'est aussi le port de l'arme, c'est aussi dans la perspective...
1: De se défendre,
0: voire d'attaquer, et souvent d'attaquer, en fait, les populations, vous avez parlé tout à l'heure, les populations aborigènes, la conquête de l'Ouest américain, c'est aussi l'extermination de ces populations-là, c'est le meurtre, c'est absolument terrifiant, il y a des travaux qui
1: d'ailleurs,
0: ont été
1: l'article, faits. Un grand article dans la revue L'Histoire le dit bien, mais...
0: Absolument.
1: Il n'y avait toujours pas de président. Alors
0: le président, le premier président a été élu donc immédiatement après l'adoption de la Constitution, donc George Washington, qui a été également le président, celui qui dirigeait l'armée américaine.
1: Donc ça sera Washington.
0: Ça sera Washington le premier. Mais en fait, si vous lisez la Constitution, le président arrive en deuxième. C'est-à-dire qu'on commence par le Congrès, donc à l'article 1, on détaille, c'est très long. Et puis ensuite, vous avez l'article 2 qui est beaucoup plus court. Et qui concerne le rôle de l'exécutif. Et donc, effectivement, Washington est élu à l'unanimité. Alors, il n'est pas élu par la population, bien évidemment, par les grands, ce qu'on appelle les grands électeurs, du collège électoral.
1: Les grands électeurs, voilà.
0: Absolument.
1: Écoutez, vraiment, merci, parce que je trouve que c'est émouvant et passionnant de voir comment ces gens ont réussi. Enfin, il n'y avait jamais eu avant. Donc, quand on pense qu'ils se sont lancés avec un très grand courage, et rassurez-vous, ils ont recommencé à commercer avec les Anglais, bien après, il n'y a pas eu de... Ils ont compris, parce qu'ils savent aussi ce que c'est que l'argent, et qu'ils ne pourront pas vivre sans ça. Donc, chacun...
0: Voilà.
1: C'est vraiment
0: money
1: d'ailleurs...
0: Money.
1: Je ne sais pas comment Montesquieu parle de l'argent, mais...
0: Oh, il faudra... Je reviendrai.
1: Vous reviendrez sur ce sujet. Voilà. Merci d'abord aussi à Philippe de nous avoir conduit si diligemment, et merci Hugo pour cette explication et cette façon française d'être avec les Américains le 4 juillet. Voilà. Et je rappelle la revue Histoire du mois mars-avril qui est consacrée à ces 250 ans de la création des États-Unis où en fait... On peut trouver quelque chose vraiment de sympathique là-dedans. En dehors de toute configuration sur 2026 actuelle, c'est le président. Merci à vous.
0: Merci, Claude.

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0: Bonjour à tous et bienvenue dans ce rendez-vous BD avec aujourd'hui un auteur que vous connaissez tous, il s'appelle Zep, bonjour.
1: Bonjour.
0: Zep, vous êtes auteur de bandes dessinées jeunesse, notamment évidemment votre grande série Titeuf. 25 millions d'albums vendus, ça pose un peu une carrière. Cela dit, vous ne faites pas que ça puisque vous alternez avec notamment des romans graphiques pour adultes et c'est précisément le sujet du jour. Ça sort tout juste aujourd'hui, ça s'appelle Tourner la page. Vous mettez en scène un auteur de romans, non pas de bandes dessinées. Il est romancier, il est un peu dans le creux de la vague, c'est le cas de le dire. Le dernier roman ne plaît pas à son éditrice, sa petite copine l'abandonne, le quitte. Il est donc du coup finalement, il se dit, bon, tiens, son autre grande passion à part l'écriture, c'est le nautisme. Et donc il part en mer. Moi, je voulais dire, qu'est-ce qu'on peut raconter parce que
1: c'est... Il disparaît.
0: Ouais, il disparaît.
1: On peut dire ça. Ouais, c'est le début de l'histoire. Il disparaît. En fait, c'est une histoire autour de la disparition. Qu'est-ce que c'est de... Qu'est-ce qui se passe après notre mort? Il devient, évidemment, à partir du moment où il disparaît, il devient un auteur formidable. Tout le monde le regrette. Il est concurrent pour le, enfin, il est candidat
0: pour le Goncourt.
1: Et sa carrière redémarre complètement à partir du moment où il est plus là. Sauf qu'il n'est pas vraiment plus là. Donc, on va voir ce que c'est d'être mort de son vivant.
0: C'est assez, évidemment, assez drôle de voir ça en deux parties. C'est que d'un côté, il y a effectivement les gens, c'est totalement contemporain. Hein, donc, on est en France, à Paris, avec son éditrice qui, évidemment, est extrêmement triste devant tous les médias de la perte de son auteur favori. Alors qu'encore une fois, juste avant, elle venait de refuser son dernier roman en lui disant que mon pauvre vieux était un has-been. Enfin, bref. Et puis, lui, de son côté, évidemment, donc, il est parti. Donc, il est sur une petite île en Grèce, on ne sait pas trop où, où il a, de temps en temps, de la connexion Internet qui lui permet justement de savoir.
1: De suivre sa postérité.
0: C'est ça, de suivre ce qu'on raconte sur lui. Et c'est assez jubilatoire, finalement, de voir, parce qu'en l'occurrence, puisqu'il est porté au nu, quand ça se passe comme ça...
1: C'est jubilatoire au début, et puis après, bon, comme c'est une histoire qui est plutôt sur un registre de thriller ou de conte moral, ça va mal tourner. Et il y aura plusieurs histoires dans l'histoire, mais effectivement, au début, c'est assez jubilatoire, l'idée d'être spectateur de sa propre postérité.
0: Ouais. Vous avez donné ce mot, Zep, et je vais rebondir dessus, c'est très amoral, effectivement.
1: Moi, je le trouve assez moral, ce
0: conte.
1: Ouais,
0: ah
1: ouais,
0: bon
1: ouais. Oui, parce que enfin, ça parle de la vanité aussi, de tout ce qu'on fait pour sa propre postérité, ce qui est assez absurde, parce que quand on n'est plus là, quel intérêt d'occuper encore l'esprit des gens et de remplir les librairies. Je sais pas vraiment. C'est même un peu dégueulasse par rapport à ceux qui arrivent après nous. Donc, dans l'ordre des choses, un auteur, un artiste en général, il occupe, s'il a la chance d'occuper un moment le devant de la scène, après, il doit laisser la place pour ceux qui viennent après lui.
0: Est-ce que c'est une question que vous vous êtes posée vous-même? Qu'est-ce qu'on dira de moi encore
1: de
0: après?
1: Disparaître. Ouais. Bien sûr, ouais. Enfin, je pense que tous les gens qui ont été publics à un moment se posent la question, mais c'est pas du tout quelque chose qui m'obsède. Cette partie-là, disons, de ma vie, elle m'intéresse comme une curiosité, mais moi, mon souci, c'est de faire des livres. J'aime raconter des histoires, donc j'ai envie de faire le meilleur livre possible, le plus proche de l'exigence que j'ai mise. Mais après, le succès du livre, ça m'appartient pas du tout. Ça, c'est les lecteurs qui décident. Donc, si je me cale là-dessus, si mon bien-être, il est calé sur mon succès, je suis vraiment en danger parce que ça peut tomber d'un coup, ça peut monter, redescendre. Ça, on le contrôle pas. Donc, il faut pas être attaché à ça. Mais on voit énormément chez les artistes, c'est quelque chose d'inquiétant. Et peut-être plus d'ailleurs, c'est pour ça que j'ai situé le récit dans le monde littéraire. Parce que je trouve dans le milieu des romanciers, c'est quelque chose qui est plus brutal, ce rapport à l'ego, parce que tout le monde écrit. Tout le monde fait pas de la bande dessinée, c'est quand même un peu particulier de faire de la bande dessinée. On pouvait pas dire, tiens, bah, je vais prendre un mois sabbatique, je fais une bande dessinée, si vous avez jamais dessiné et jamais fait de BD. Tandis que tout le monde écrit, et tout le monde a une histoire qu'il est persuadé, qu'elle est formidable et que le monde entier l'attend. Donc, vous avez tous vos voisins, vos collègues, vos amis, tout le monde vous dit à un moment, bah, moi, je vais arrêter, je vais prendre une année sabbatique, je vais faire un roman. Donc, pour finir, ce qui différencie un romancier de tous les gens qui disent qu'ils vont être romanciers, c'est son succès. Donc là, effectivement, le statut du romancier, il est hyper fragile parce qu'il est aussi attaché à la reconnaissance qu'il a.
0: Bah, cela dit, si on écrit précisément un roman, c'est parce qu'on espère que ça va rester après nous. C'est précisément l'objet de l'histoire.
1: Oui, on a déjà envie que ça existe pendant qu'on est là, si possible. c'est toujours mieux d'être connu de son vivant, mais évidemment, on espère toujours qu'on va durer un peu.
0: Ouais. Cela dit, alors, lui, lui, ce qui est étonnant, c'est que justement, alors que précisément il adorait écrire, quand il est paumé sur son île, à part regarder un peu ce qui se passe de l'autre côté, il n'a aucune velléité d'écriture. C'est-à-dire qu'il trouve vaguement même des choses à lire, parfois pas toujours en sa langue, je crois qu'il lit un Tintin en grec, enfin bref, il a envie de lire des choses, mais pas d'écrire. Cette passion de l'écriture lui passe à partir du moment où il quitte Paris.
1: C'est-à-dire qu'il est dans il est dans la vie après la mort, donc et il est dégoûté parce qu'il réalise aussi tout le cynisme de ce milieu-là et du succès, puisqu'on lui a dit en gros, ta période elle est terminée, tu peux passer à autre chose parce qu'on n'est plus intéressé par ce que tu fais, et le fait qu'il meure tout à coup, il y a tout le monde de clame son génie et l'importance de ses romans et l'acuité de son regard, le fait qu'il est ultra contemporain, qu'il a quelque chose à dire aux gens d'aujourd'hui alors qu'on lui disait exactement le contraire deux mois avant. Donc forcément, ça calme, je pense aussi.
0: Mais vous, ça vous permet aussi de dessiner deux décors radicalement opposés. Donc, effectivement, sa vie parisienne citadine, avec son éditrice, cette petite copine, il y a un assistant qui est aussi dans l'histoire, et puis cette vie sur l'île grecque, où il est entouré de gens locaux, d'une jeune femme aussi, enfin bref, qui va lui faire titiller l'œil, qui permet aussi de donner de l'espoir. Cela dit, c'est ces deux vies-là que vous avez dû dessiner, et je ne l'ai pas encore dit, mais évidemment, graphiquement, c'est très différent de ce qu'on peut connaître sur Titeuf, avec du dessin plutôt
1: humoristique.
0: Voilà, là, c'est très réaliste. C'est aussi à l'aquarelle. Donc, pareil, graphiquement, c'est très beau. Moi, j'ai beaucoup aimé. Bah, là, forcément, la bande dessinée, ça se regarde. Il faut que ce soit beau. Et là, en l'occurrence, vraiment, vous vous faites plaisir et vous nous faites plaisir. On a de très belles images en mer, ces grands paysages en Grèce. Vous êtes allé là-bas? C'est un endroit que vous connaissez?
1: Alors, je suis allé sur place. Ouais. C'est une conscience professionnelle, évidemment.
0: C'est ça.
1: Mais mon dessin, moi, je suis plutôt un dessinateur humoristique à la base. Donc, mon dessin réaliste, c'est un dessin d'observation. Pour faire ces albums, je suis toujours obligé d'avoir des modèles. Donc, je vais toujours en résidence quelque temps sur place pour dessiner les lieux. Et même mes personnages, généralement, je demande à des gens de poser pour moi.
0: Mais j'allais vous le demander, voilà. Parce que vous remerciez des prénoms en ouverture de ce livre, et je me dis qu'évidemment, ce sont vos modèles.
1: Oui, alors...
0: Vous les faites poser?
1: Je les fais poser, ouais, complètement. Pour les personnages principaux seulement. Mais j'ai besoin d'avoir ça, parce qu'il y a toujours des trucs dans la bande dessinée. On trouve des trucs graphiques qu'on a tendance à répéter tout le temps. Et je trouve que pour faire jouer des personnages avec une palette de jeu un peu plus large, c'est cool d'avoir des gens qui posent pour vous, qui ont une autre manière de se tenir debout, de marcher, de tenir un verre, voilà. Donc j'avais besoin aussi de voir. Et puis moi-même, je suis pas du tout marin, je connais pas très bien ce monde. Donc je suis allé aussi sur un bateau avec des amis qui m'ont montré tout ce qu'ils faisaient. Donc j'ai dessiné, j'ai fait plein de croquis pour voir un peu comment on fait un nœud, comment on tient une corde, comment essayer de comprendre un peu ce monde, même si c'est une scène assez courte pour finir la scène maritime, mais
0: il y en a au moins deux.
1: Oui, il y en a au moins deux.
0: On va
1: trop dire, mais...
0: Je ne dis pas tout, mais ce que je peux dire, et c'est ça qui m'a... Parce que le début du récit, évidemment, on l'aura compris, c'est hyper engageant, on a envie d'en savoir plus, mais ce qui est plus rare, et je le dis déjà, c'est que vous avez très bien fini. C'est-à-dire qu'on part dans votre histoire, mais j'ai eu d'autres exemples que je ne citerai pas ici, évidemment,
1: où le
0: piste de départ est génial, mais
1: on sait... Des rebondissements jusqu'à la fin. Ouais.
0: Non seulement il y a des rebondissements, mais aussi la fin est géniale. Franchement, vous avez bien su finir votre histoire,
1: merci.
0: Et c'était pas gagné, parce que, encore une fois, c'est bien de démarrer, mais c'est après comment on finit cette histoire et comment on arrive à...
1: Je pense qu'il y a une pirouette qui est peut-être un peu surprenante. Effectivement, c'est pas une fin hollywoodienne, ça c'est sûr.
0: Moi, en tout cas, elle m'a beaucoup plu. c'est un très bon récit.
1: Super.
0: Non, franchement, voilà. Et juste pour revenir à l'aquarelle, voilà, c'est ça. Vous avez ce plaisir de dessinateur aussi, de mettre en couleur vos dessins.
1: Oui, ouais. C'est la première fois que je fais un album à l'aquarelle. J'ai toujours utilisé ça pour mes carnets de voyage.
0: Donc oui,
1: pour
0: vous
1: mon
0: connaissez
1: dessin,
0: votre. Voilà, c'est ça.
1: Ouais. Et comme mes carnets de voyage ont été publiés plusieurs fois, dont le dernier livre qu'on a fait l'année passée chez Rue de Sèvres, qui s'appelait Dessiner le monde, où c'était mon rapport au dessin avec beaucoup d'extraits de photos de mes carnets. Il y a pas mal de lecteurs qui m'ont dit c'est dommage parce que dans les BD, il n'y a pas cette mise en couleur là. Donc là, l'histoire se prêtait aussi à faire ça. Et ça faisait longtemps que je me disais bon, ce serait chouette d'essayer une fois, mais c'est vrai que quand c'est une histoire qui se passe dans un milieu urbain ou dans des bureaux ou des histoires futuristes que j'ai fait plusieurs fois dans cette collection. Ça se prêtait moins. Là, je trouvais qu'on était vraiment dans quelque chose d'observation, donc ça valait la peine d'aller le faire à l'aquarelle sur place.
0: On part à l'aventure avec votre héros et vous partez aussi à l'aventure avec vos pinceaux.
1: C'est ça. C'est mes moments d'aventure. Je ne sors pas beaucoup de mon atelier, mais de temps en temps, pour aller faire des repérages. Ouais.
0: Puis on parlait de vos séries humoristiques, on peut citer le fait que là, il y a un nouveau tome de Captain Biceps qui vient de sortir aussi. Ça aussi, c'est un événement. Le tome 8, là, c'est dessiné par Thébault, donc votre copain de toujours. En l'occurrence, vous avez publié plusieurs albums ensemble, vous avez fait pas mal de séries similaires. Et là, en l'occurrence, de revenir avec ce super-héros-là, là, c'est de l'humour, du gros nez. On revient à ce que vous aimez aussi avec
1: voilà,
0: lui.
1: Voilà, de la bagarre. Ça faisait 7 ans qu'on n'avait pas fait l'album ensemble. Et ça me manquait parce que moi, j'adore travailler avec Thébaud. Je suis fan de son dessin. Et c'est lui, c'est vraiment le spécialiste des comics du monde des super-héros. Pour moi, c'est moins mon univers, mais j'adore faire cette série avec lui. Donc, généralement, on écrit ensemble, on trouve les histoires ensemble, et puis après, moi, je fais la partie scénaristique, je fais les dialogues, le découpage. Mais on choisit les personnages ensemble, c'est lui l'exégète de ce monde-là. Et puis bon, Captain Biceps, je me disais qu'on avait quand même besoin d'un justicier aujourd'hui qui vient rétablir la justice dans ce monde.
0: C'est de la BD extrêmement libre, avec des grandes doubles pages, avec des dessins en colonne. Enfin voilà, vous vous permettez tout, vous faites plaisir.
1: Oui, la forme est assez variée. Ouais, ouais.
0: Et alors, il a évidemment un costume de super-héros et on apprend dans ce nouveau tome Le Retour de la Justice, avec un slip sur des collants, c'est le titre, on apprend comment... qu'est-ce qu'il y a sur sa petite boule au-dessus de la tête, par exemple?
1: Ouais, exactement. Ouais,
0: on apprend des secrets de fabrication.
1: C'est un peu une extension de son cerveau. C'est vrai qu'il est, c'est un personnage qui a des proportions assez étonnantes parce qu'il est finalement assez malin parce qu'il trouve toujours la faille chez ses adversaires, même s'il a des gros muscles, c'est son cerveau qui lui fait trouver la faille de combat, alors que son cerveau est vraiment, sa boîte crânienne est vraiment minuscule par rapport à ses points.
0: Vous nous faites le cri de Captain Biceps, Tito?
1: Captain Biceps.
0: Voilà, ça c'est le cri de.
1: C'est son cri de faim. Quand il part et il brandit son poing. En fait, il brandit son poing aussi parce qu'il a les bras tellement longs et il est tellement gros par rapport à son corps que s'il a les bras le long du corps, il traîne par terre. Donc il est obligé de les lever pour courir, sinon ça marche pas.
0: Un super héros démesuré que vous pourrez apprendre aussi à dessiner dans la réédition de Comment dessiner. C'est aussi signé par ce même duo d'auteurs, donc Zep et Thébaud. C'est un livre qui était sorti format italienne et qui ressort là en grand format.
1: Exactement.
0: Avec plein d'astuces pour apprendre à dessiner. Pas vraiment, mais surtout très rigolo.
1: On apprend des vrais trucs hein, quand même. On donne des vrais tips, mais on s'est axé sur le côté... C'est plus pour les enfants qui dessinent et qui ont envie d'apprendre des trucs pour épater leurs copains en dessinant. Parce que c'est un petit peu ça le dessin au début quand on est enfant. Je trouve que c'est beaucoup. Alors, on peut apprendre vraiment comment faire une bande dessinée avec ce livre, mais c'est un peu le tour de magie d'un dessin. C'est-à-dire qu'avec le crayon, on fait apparaître quelque chose avec un effet « waouh ». Donc on essaye de donner un maximum, laisser chaque fois des demi-pages, et c'est un petit truc pour s'amuser en dessinant.
0: Avec 2 pages en supplément, quand même, une nouvelle édition, mais avec 2 pages concernant l'animation, parce qu'évidemment, rappelons-le, notamment votre série Titeuf a été adaptée en long métrage, enfin, vous avez donc plusieurs fois touché à l'animation, donc il fallait aussi raconter un peu le dessin autrement que seulement dans la
1: bande
0: dessinée.
1: Exactement, ouais. Donc on a fait 2 pages supplémentaires pour ça, ça avait été fait à l'époque du film, donc on a tout mis dans la nouvelle édition.
0: Ah, mais il n'avait pas été publié. Hein.
1: Non, ce n'était pas publié.
0: Ah, donc voilà, vous pouvez redécouvrir du coup comment dessiner. Donc cette nouvelle édition, c'est donc du format classique bande dessinée, et puis notamment le Captain Biceps. Et puis aussi et surtout, vraiment pour les grands, faites-vous plaisir avec Tourner la page. Vous reconnaîtrez cette couverture. Vous avez beaucoup cherché cette couverture de ce bateau au milieu des nuages?
1: Alors oui, en fait, j'avais dessiné une autre couverture. Moi, c'est toujours une gage. Alors, j'ai fait, je crois, sur celui-là, 45 projets de couverture.
0: Autant que ça,
1: et
0: vraiment?
1: Ouais, j'en fais énormément. J'arrive jamais à me décider. Et avec mon éditrice, on avait choisi une couverture qui était un peu plus classique avec le personnage et tout. Et j'ai dessiné ce dessin-là pour la page de titre, donc à l'intérieur du livre, et je l'ai dessiné, je l'ai posté sur les réseaux, et tout le monde, plein de gens ont commenté en disant « super couverture, ah quelle couverture !» Puis on s'est dit avec mon éditrice, est-ce qu'on n'est pas en train de se planter, ça devrait pas être ça à la couve. Donc on a vite essayé, on l'a soumise aux gens de l'édition, tout le monde préférait celle-là, et je crois qu'on a bien fait, parce qu'elle est vraiment plus, elle tape beaucoup plus. Quoi.
0: Et le titre, Tourner la page, il est venu aussi rapidement?
1: Non, pareil, là aussi, il y a toujours beaucoup d'hésitation. Mais c'est une phrase que lui dit son éditrice à un moment. Et lui dit ses proches, parce qu'il est là à se morfondre sur le fait qu'ils ne vont plus, que sa copine l'a quitté, que les gens ne l'aiment plus, qu'on ne l'invite plus nulle part en festival. Il dit, mais vas-y, tourne la page, passe à autre chose. Et c'est un peu là la manière de tourner la page ultime qui est de passer à autre chose, carrément de passer dans l'autre monde.
0: Je vous invite vraiment à tourner les pages de ce livre-là, de signer Zep, qui était mon invité aujourd'hui. C'est publié aux éditions Rue de Sèvres. C'est 80 pages, en très grand format. C'est disponible dans toutes les bonnes librairies. Ça coûte 20 euros. Merci beaucoup, Zep.
1: Merci beaucoup.
0: Et merci aussi à Arnaud, qui réalisait cette émission, qui sera disponible en podcast. Réécoutez-la à volonté, quand vous voulez, sur Auxebo. À bientôt. Salut.

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4: Bonjour à toutes et tous, bienvenue dans votre rendez-vous dédié à l'intelligence artificielle, à la tech et à la data. Aujourd'hui, cap sur un sujet devenu absolument central dans toutes les stratégies d'entreprise, la data et surtout l'intelligence artificielle qui la transforme en levier de performance. Pour en parler, nous avons le plaisir d'accueillir Erwan de la Porte du Teil, président de l'ANIA, l'Association Nationale de l'Intelligence Artificielle. Ensemble, nous allons décrypter les grandes tendances actuelles qui redessinent en profondeur les modèles économiques et organisations autour de l'IA. Au programme aujourd'hui, quatre sujets clés qui font l'actualité et structurent déjà le futur des entreprises. D'abord, comment l'IA est en train de devenir le cœur même du business, bien au-delà d'un simple outil technologique. Ensuite, la fameuse guerre des talents, où les start-up et géants de la tech s'arrachent les profils rares à coups de salaires et de moyens colossaux. Nous aborderons également une question essentielle pour les décideurs. L'IA permet-elle réellement un retour sur investissement mesurable ? Enfin, nous plongerons dans un enjeu incontournable, l'exposition croissante aux risques réglementaires, notamment avec des cadres comme l'IA Act européen qui impose de nouvelles règles du jeu. Et puis, en fin d'émission, place au regard un peu plus subjectif cette fois-ci sur deux actualités marquantes de la semaine. D'un côté, Meta qui annonce des licenciements massifs pour réallouer encore davantage de ressources à l'intelligence artificielle, un signal fort, presque brutal, de la priorité absolue donnée à cette technologie. De l'autre, OpenAI, donc ChatGPT, qui accélère encore le rythme avec un nouveau modèle mieux encadré, preuve que la course à l'innovation s'accompagne désormais d'une pression accrue sur la gouvernance et la sécurité. Deux dynamiques qui illustrent parfaitement le moment que nous vivons, une bascule rapide vers une économie pilotée par l'IA, où opportunité et tension coexistent plus que jamais. Alors, Erwan de la Porte du Teil, bonjour.
5: Bonjour.
4: On le voit très clairement aujourd'hui, l'intelligence artificielle n'est plus un sujet d'innovation périphérique. Elle s'installe au cœur même des modèles économiques. Et même selon une étude Deloitte, plus de 70% des entreprises utilisent déjà l'IA dans au moins une fonction métier en 2025. Alors, est-ce que vous partagez l'idée que l'IA est devenue une infrastructure business plus qu'un simple outil?
5: Alors clairement oui, c'est aujourd'hui le point central de point de bascule, comme vous le disiez très justement Fabrice. Parce qu'avant, qu'est-ce qui se passait? En fait, l'IA, on l'utilisait de manière très ponctuelle pour des sujets très métiers. Donc ça pouvait être sur les métiers RH, marketing, communication, dès qu'il y avait de la réflexion, parce qu'effectivement, un outil d'IA, ça produit de l'image, du texte, on le sait, de la vidéo, principalement, en tout cas, de l'IA génératif. Aujourd'hui, en quoi c'est devenu une infrastructure business? Bah, tout simplement parce que on est passé sur un autre mode de résultat. Quand on utilise un outil d'IA génératif aujourd'hui, le résultat qu'on attend, c'est une prise de décision, c'est une production spécifique par rapport à un besoin donné, et c'est surtout appliqué à des cas concrets, comme par exemple la relation client.
4: Très bien. Et alors, quels sont les secteurs aujourd'hui qui sont les plus transformés par cette bascule?
5: Alors, c'est assez compliqué de trouver des vrais indicateurs. Pour autant, on s'accorde à dire aujourd'hui, dans les chiffres et dans les études qui sont produites, que la santé serait un des premiers, voire le premier bénéficiaire de cette évolution. Pourquoi la santé? Parce qu'aujourd'hui, l'applicatif, par exemple, sur le diagnostic médical, aujourd'hui, l'aide sur le diagnostic est absolument considérable et les outils ont vraiment aidé à cela. Mais il y a aussi, on l'a vu, et je crois qu'on le sait tous aujourd'hui, que le Covid et les recherches qui ont été faites sur le sujet pour aboutir à un résultat sont grandement le fait de l'utilisation d'IA qui a permis de produire les résultats et les vaccins qui ont été produits. Donc la recherche dans les médicaments aussi. Donc globalement, le gain et la précision des résultats faits par les outils ont permis de réduire les coûts, réduire les durées. Et donc ça, pour la médecine et la santé en général, c'est colossal. Un autre environnement aussi qui est à prendre en compte, c'est la finance et les assurances. Je vais faire un point sur les assurances parce que j'ai assisté à une conférence il y a peu de temps avec des assureurs, les grands assureurs français. Et en l'occurrence, les points stratégiques qui ont été abordés, quels sont-ils ? Ils sont très simples. Un, la fraude. La fraude, aujourd'hui, est un sujet majeur pour les assureurs. Pas que, mais ça en fait partie. Et aujourd'hui, les assureurs qui arrivent à détecter les fraudes vont avoir des gains de productivité qui, on l'espère, pourront aussi avoir un impact sur le collectif, parce que ça laisse à imaginer que le coût des assurances seront baissés. Et enfin, le scoring, mais aussi le trading, on fait partie des éléments aussi importants, comme la tech et l'industrie qui en bénéficient.
4: Très bien. Alors, est-ce qu'aujourd'hui, toutes les entreprises ont réellement pris ce virage ? Ou y a-t-il encore un décalage ? Alors, on a parlé un peu de trois secteurs d'activité à l'instant, mais si on parle d'une façon plus générale, est-ce qu'il y a un décalage aujourd'hui ?
5: Alors oui, il y a un décalage, clairement. Le décalage, alors si on reprend des chiffres aujourd'hui, comme toujours, en tout cas nous, à l'Association nationale de l'intelligence artificielle, on défend l'idée, c'est que les chiffres, aujourd'hui, il y en a trop, donc on va arrêter d'en parler. Pour autant, ce qu'on note, c'est quand même ce décalage ou cette fracture qui est encore très présente entre ceux qui ont intégré l'idée de pouvoir utiliser ces outils-là pour des résultats probants et ceux qui encore doutent de cette adoption. Et ça va dépendre du secteur, ça dépend de la taille de l'entreprise, ça dépend aussi du métier sur lequel on aborde le sujet. Donc en fait, sur ces trois niveaux-là, aujourd'hui, on peut dire qu'un tiers d'entre elles est en train de l'adopter après très compliqué de trouver des chiffres probants et efficaces sur les résultats.
4: Est-ce qu'il n'y a pas non plus de la part de certains dirigeants d'entreprise, alors peut-être pas dans les grandes entreprises, mais je pense plutôt à des ETI ou des PME, par exemple, un peu de ce côté attentiste, de dire oui, ben, pour l'instant, je ne vois pas très bien ce que ça me rapporte, je ne vois pas très bien comment je vais pouvoir en bénéficier, comment ça va m'aider dans mon business, dans mes affaires, comment je vais mieux vendre grâce à l'intelligence artificielle. Est-ce qu'il n'y a pas de ça aussi un peu dans ce décalage que vous décrivez ?
5: Le FOMO, le fameux FOMO, le fear of missing out, la peur de louper un truc, oui, complètement. Et ça, pour un dirigeant d'entreprise, il n'y a rien de pire, parce que d'un côté, on peut voir son concurrent en train d'utiliser des outils qui vont surperformer, qui vont permettre d'aller plus vite sur des solutions, qui vont permettre d'être meilleur en recrutement de nouveaux clients, en service client, mais aussi en back-office sur la partie production. Et ça, aujourd'hui, c'est une vraie difficulté pour un dirigeant de pouvoir estimer « est-ce que j'y vais ?» ou « est-ce que j'y vais pas ?» Et d'un autre côté, ce même dirigeant va aussi avoir en interne des métiers qui vont lui retourner aussi des dossiers, des envies de vouloir utiliser des nouveaux outils, justement pour répondre à cette peur de louper le coche et d'embarquer dans cette mouvance.
4: C'est un changement des cultures des organisations, finalement.
5: Alors oui, il y a un changement de culture, mais il y a une vraie prise en compte. C'est-à-dire qu'aujourd'hui, encore une fois, les médias, et on en fait partie ici en parlant, et c'est une très bonne chose de pouvoir échanger, parce que échanger sur le sujet va permettre justement d'intégrer le fait qu'aujourd'hui, aucun métier ne loupera le virage sur l'IA. C'est une certitude.
4: Donc c'est finalement non pas une fatalité, mais une finalité en soi dans l'évolution de notre société, de l'évolution des entreprises. Ça va en faire partie. On sait très bien, si on utilise par exemple un CRM, ce sont les logiciels de suivi client par exemple, déjà aujourd'hui ces CRM intègrent l'intelligence artificielle. Donc sans le vouloir, c'est un peu comme M. Jourdain, sans vouloir, on utilise déjà de l'intelligence artificielle. Alors derrière cette transformation, il y a une bataille silencieuse mais féroce, celle des talents capables de concevoir, de déployer et gouverner ces systèmes. Alors, selon les échos, certains profils IA peuvent atteindre des rémunérations supérieures à 300 000 euros par an, notamment dans les grandes entreprises. Alors, pourquoi parle-t-on aujourd'hui d'une guerre des talents en termes d'intelligence artificielle ?
5: Pour une raison simple, c'est qu'encore une fois, la vitesse d'exécution est l'axe principal qu'un dirigeant d'entreprise, quelle que soit sa taille, parce qu'il y a des actionnaires, parce qu'il y a des clients, parce qu'il y a le marché aussi qui veut ça. Et donc, tout ça résonne au travers de comment est-ce que je vais trouver le bon outil avec les bonnes ressources humaine en particulier, puisqu'on parle de talent, pour pouvoir m'aider à faire cette transformation-là. Pour autant, la guerre des prix, en fait, ce n'est pas quelque chose de nouveau. Ça a toujours existé. On l'a eu aussi pendant une période, si on s'en rappelle bien, avec les ingénieurs, surtout dans l'environnement informatique, où il y a, en fonction de leur niveau, il y a eu une guerre des talents qui était extrêmement forte. On a exactement le même sujet aujourd'hui, sauf qu'il s'est légèrement dépassé parce qu'aujourd'hui, ces compétences-là aussi ont un peu changé.
4: Alors, ce qu'on peut aussi constater, c'est vraiment le danger, ce sont pour les startups. Alors, on a toujours l'image des start-upers qui sont des sortes de jeunes geeks qui sont à la limite en tongs, en basket et qui passent des heures devant leur ordi et qui essayent de développer des nouvelles idées, des nouveaux concepts, etc. Donc là, l'intelligence artificielle, bien évidemment, va être un des outils majeurs. Cela étant, si toutes les grandes entreprises arrivent à aspirer tous les talents, il va rester quoi comme talent pour les startups ?
5: Bon, il y en aura toujours. Ça, j'ai aucune inquiétude là-dessus. Parce qu'en fait, ce qu'on oublie de dire, c'est que pour ces talents-là, ce sont des hommes et des femmes derrière. Ce sont des personnes qui ont aussi leurs pensées, leurs émotions et leurs relations au travail. Et aujourd'hui, on voit très bien, depuis un certain nombre d'années déjà, et avant que l'IA générative arrive sur le marché, et toutes les autres formes aussi, c'est qu'aujourd'hui, les certaines tranches de population d'actifs, aujourd'hui, sont sensibles au sens qu'ils donnent à leur travail. Ils sont sensibles aussi...
4: C'est quoi la Gen Z, par exemple ?
5: La Gen Z, typiquement, a une appétence à avoir du sens et à comprendre pourquoi ils exécutent leur travail au quotidien. Et s'ils le font sur des projets qui ne leur correspondent pas, on sait très bien qu'ils n'y vont pas. Et d'ailleurs, la rétention est compliquée.
4: Et vous ne pensez pas que les grandes entreprises, justement, elles ont compris ça ? Vous avez des DRH qui font de la stratégie de talent, de l'acquisition de talent, et qui connaissent très bien ces générations-là. Donc, ils vont faire en sorte que cette Gen Z qui, justement, a besoin de mettre du sens dans ce qu'elle fait, bah, ils vont s'assurer que tout aille bien pour eux, je ne sais pas, grâce aux happiness officers ou des gens
5: alors,
4: comme ça.
5: Alors, les chief happiness officers, je crois que c'est une tendance qui a largement disparu il y a quelques temps déjà. Mais bon, je peux me tromper. Mais en tout cas, pour le restant d'entre eux, il est clair qu'ils vont privilégier quoi ? Le sens de leur travail, la manière dont ils vont aussi pouvoir augmenter leurs compétences, parce que ça aussi, on va dire que pour les plus jeunes, c'est un élément important. Ils veulent aussi continuer à augmenter leurs compétences et sur le sujet qui est l'IA dans l'entreprise pour pouvoir être appliqué à une gouvernance et à un projet de gouvernance. Ben, c'est pas simple parce qu'aujourd'hui, personne n'a vu la fin du film. Et donc encore, il y a encore plein de métiers à créer. Et même dans les métiers qui sont aujourd'hui déjà créés, ils vont eux-mêmes évoluer.
4: Alors c'est ça, la question suivante que j'allais vous poser, les types de profils aujourd'hui recherchés, ce sont lesquels ? Et demain, on peut s'attendre à quoi ? Comment est-ce qu'on peut anticiper les métiers de demain ? Parce que précisément, j'imagine que pour tout le sérail éducatif, c'est aussi un sujet important, c'est comment je prépare les nouvelles générations aux nouveaux besoins ?
5: Alors il y a deux sujets dans la question. Le premier, quels sont...
4: J'en aurai une troisième après,
5: ouais,
4: si vous voulez.
5: J'imagine, mais le premier, c'est quels sont les profils recherchés ? Il y a des profils évidemment techniques. Et sur la partie technique... Là-dessus, je vais pas m'étendre, mais globalement, c'est extrêmement large. Ça va du data scientist, parce qu'on oublie de parler. Quand on parle d'IA, faut pas oublier la data. Et la data, c'est quand même le centre du sujet. Donc, il y a les data scientists qui ont le vent en poupe aujourd'hui, mais aussi les programmateurs no-code, qui est une nouvelle façon aussi d'intégrer.
4: Alors ça, on peut s'arrêter 30 secondes sur ce que c'est, parce que c'est véritablement demain. J'ai encore vu une annonce d'offre d'emploi parue aujourd'hui sur LinkedIn, qui justement demandait à avoir des no-code.
5: Et voilà. Et donc, en fait, on assiste là à une progressive mutation des capacités techniques sur ces sujets-là, dont je vais me passer toute la liste, mais qui permet aussi de voir cette évolution. Donc ça, c'est sur les métiers qu'on va qualifier de techniques ou méthodologiques. Ensuite, il y a un autre profil qui est en train de se dessiner au sein des entreprises. C'est la capacité à piloter la transformation dans l'entreprise. Et là, on assiste aussi à une mutation ou une hybridation des profils un peu côté couteau suisse, avec des capacités techniques indéniables, mais aussi des capacités de comprendre les métiers, l'organisation dans les entreprises, la taille de l'entreprise et les enjeux avec les freins, les frictions, qui sont hyper importantes. Parce que quand il n'y a pas ça, il n'y a pas de transformation, quelle que soit l'activité et quels que soient les âges, puisqu'on l'a vu par le passé, et aujourd'hui c'est encore plus vrai.
4: Alors, Erwan, de la Porte du Tech, je rappelle, vous êtes président de l'ANIA, l'Association Nationale de l'Intelligence Artificielle. Alors, juste avant de marquer une pause, j'ai juste une question, c'est comment l'Europe peut-elle rester compétitive dans ce contexte ?
5: Alors ça, c'est une vraie question sur laquelle il est excessivement compliqué de répondre. Parce que tout dépend de là où on se place. Est-ce qu'on parle de l'infrastructure, qui pour nous, au sein de l'Association Nationale de l'Intelligence Artificielle, est un sujet qui revient à l'État ou aux gouvernants ? En tous les cas, la deuxième tranche que sont les outils, donc les start-up qui sont en train d'émerger, qui sont aussi la résultante de financements qui sont aidés par l'État, comme la Caisse des dépôts ou la BPI, avec des investisseurs privés qui vont aider à développer ça. Donc ça, c'est la couche des outils. Et ensuite, il y a ce qu'on appelle les intégrateurs, les entreprises de conseil ou les agences de conseil et les agences de formation, qui elles vont aider à l'adoption dans les entreprises. Donc sur ces trois niveaux-là, il y a trois niveaux sur lesquels l'Europe a vraiment... Et d'ailleurs, on peut remercier notre ministre actuel qui travaille d'arrache-pied, vraiment pour faire en sorte de nouer des accords au niveau européen, pour pouvoir justement bâtir les infrastructures qu'on attend. Et c'est, en fait, si je devais faire un raccourci, le rôle pour nous de l'Europe et de la France en particulier, c'est de construire les autoroutes, donc l'infrastructure, et avec pourquoi pas les péages, la régulation, tout l'environnement qui va permettre ensuite de pouvoir circuler et de faire circuler les véhicules qui permettront d'aller du point A au point B que la data représente pour permettre aux entreprises de pouvoir livrer à bon port ce dont elles ont besoin pour permettre d'exercer leur métier. C'est une image un peu idyllique, mais c'est un peu ce qu'on attend aussi du gouvernement sur le plan européen comme national.

0: Et voilà, c'était Moby et Jacob Lusk pour Natural Blues et c'était enregistré à la Coachella il y a quelques jours. Voilà, et nous sommes toujours en compagnie d'Erwan de la Porte du Tay, président de l'ANIA, l'Association nationale de l'intelligence artificielle. Alors, on a parlé dans la première partie, hein, on a parlé des talents, on a parlé d'un certain nombre de choses. Absolument. Au sujet des entreprises. Maintenant, investir maintenant, c'est une chose, mais derrière ces dépenses, une question revient systématiquement dans les comités exécutifs, dans les comités de direction des entreprises. Est-ce que ça rapporte vraiment? Selon Sigref, seulement 25 à 30% des projets d'IA génèrent aujourd'hui un retour sur investissement clairement mesurable. Alors pourquoi c'est si difficile de mesurer un retour sur investissement grâce à l'IA?
1: Ah, c'est un très bon point. Je vais faire une analogie avec mon environnement professionnel du quotidien qui est l'événementiel, où il y a une activité que sont les stands, où se pose cette question-là depuis à peu près 30 ans, voire plus, si ce n'est plus, de savoir combien, quel est le ROI d'un stand. En fait, derrière cette question par rapport à un investissement sur un outil d'IA, pas génératif ou pas génératif, la question, ce sont ce qu'on appelle les KPI, donc les indicateurs qui vont permettre de pouvoir mesurer. Et ces indicateurs-là, ils dépendent de critères. Donc, il y a autant de critères qu'il y a d'activités, il y a autant d'indicateurs qu'il y a d'envie de mesurer. Et aujourd'hui, quand on parle d'un outil qui est aussi compliqué déjà et sur lequel la gouvernance est assez compliquée à mettre en œuvre pour pouvoir dire « je vais utiliser ces nouveaux outils pour me permettre d'arriver à réduire mes coûts, optimiser mes coûts, augmenter mon chiffre d'affaires, augmenter ma marge », augmenter je ne sais pas trop quoi, il faut déjà se mettre d'accord sur ces KPI qui vont permettre ensuite de pouvoir les mesurer. Et aujourd'hui, beaucoup ne le font pas ou le font sous forme de POC. Donc, ils font des tests, mais sur des angles métiers très précis, sans pour autant mesurer les impacts.
0: Alors, il y a aussi beaucoup d'entreprises qui investissent parfois, finalement, j'allais dire, à perte, juste histoire de dire, et on l'a dit tout à l'heure en première partie de l'émission, pour ne pas rater le train en marche, en fait.
1: Oui, alors ça, c'est, bah, on revient sur le fameux FOMO, donc le fear of missing out, la peur de louper le coche. Oui, il y en a certains, pour ceux qui peuvent se permettre d'investir, alors, petitement ou massivement, mais d'investir dans des tests qui vont leur permettre de dire, bah, ça y est, regardez, j'ai de l'IA inside. OK, mais alors, est-ce que pour autant, il y a un ROI? Donc, on retombe sur ce sujet. Est-ce que l'investissement fait pour ce besoin précis est juste un besoin marketing ou communication, ou est-ce qu'il est fait pour avoir une vraie rentabilité? Ça, après, c'est aux dirigeants de l'entreprise ou aux personnes habilitées pour pouvoir le mesurer de le dire. Mais oui, il y en a.
0: Est-ce qu'il y a des cas d'usage où le ROI, donc retour sur investissement, est le plus visible, par exemple?
1: Ah bah oui, il y en a sur lesquels la visibilité est très forte. Il y en a sur tous les sujets sur lesquels il y a, on va dire, une optimisation sur la chaîne de production, sur le service rendu, comme un cas qu'on a tous vécu, je pense, au moins une fois, c'est qu'aujourd'hui, est-ce que vous avez vu le nombre de fois où vous êtes appelé pour être démarché, quelle que soit la marque, on ne va pas les citer ici, qui vous démarche pour de la téléphonie ou des fournisseurs d'énergie pour faire le bilan? Et quand on vous appelle, vous décrochez, vous savez déjà que vous allez être démarché, mais vous avez une voix IA. Donc imaginez tous les plateaux de services téléphoniques qui aujourd'hui ont disparu ou ont été largement réduits au profit de ces outils-là qui permettent en fait du volume complet. Je donne un exemple. J'ai eu un échange avec un dirigeant d'entreprise qui nous disait de manière amusée que quand ils ont construit et mis en place un nouveau chatbot qui permettait de répondre à ce type de problématique ou à faire du phoning. Dans la construction de l'outil, ils se sont dit « mais en fait, on va l'arrêter le vendredi pour reprendre le lundi matin ». Mais l'informatique fonctionne 24 heures sur 24. Pourquoi l'arrêter le vendredi soir et le reprendre lundi matin ? En fait, c'est ce genre d'aberration, ce genre de question.
0: Le raisonnement du fonctionnement humain et social qu'on peut avoir en entreprise.
1: Exactement. Donc, c'est ça qui est intéressant de voir aussi.
0: D'accord. Les gains de productivité sont plutôt opérationnels ou stratégiques, d'une façon générale, quand on met l'IA dans la balance de son mode opératoire global d'entreprise?
1: Alors, sans reprendre votre toute première question, Fabrice, qui était au démarrage de notre échange, aujourd'hui, si c'est stratégique, ça doit être pensé à l'avance. Donc ça veut dire qu'il y a une réflexion de gouvernance qui est mise en place. Et là, l'investissement long terme permettra une organisation, une structuration de retour sur investissement, ou en tout cas de profit, ou de gain de coût, de productivité ou autre, qui seront échelonnés dans le temps. Ça, c'est pour ceux qui vont organiser ça de manière stratégique sur le long terme. Pour ceux qui, encore une fois, veulent faire ça en quick win très rapidement, ils peuvent isoler un cas d'usage particulier, le mettre en place, mais ça restera du quick win, comme on dit, qui à tout moment peut avoir une réversibilité, parce que le voisin concurrent a trouvé une meilleure solution, l'outil a été modifié, ou alors il y a une fin de service sur un outil comme ça l'a été avec un outil que beaucoup connaissent dans l'environnement de la création audiovisuelle qui est Sora, qui n'existe plus. Donc si tout l'investissement a été mis sur Sora, et si la réponse a été mise sur cet élément-là, ben, il a fallu dépluguer Sora pour se repluguer sur un nouvel outil. Donc en fait, à cette question-là, la réponse, tout dépend de ce qu'on veut faire.
0: Et de l'évaluation du risque également, future, etc. Donc, à mesure que l'intelligence artificielle devient centrale, elle attire aussi l'attention des régulateurs, hein, on s'en doute. Et là encore, les règles du jeu évoluent très vite, véritablement. Selon l'Union européenne, l'IA Act, donc cette loi qui vise à réguler l'usage de l'intelligence artificielle, les amendes peuvent atteindre jusqu'à 7% du chiffre d'affaires mondial en cas de non-conformité. Est-ce que la régulation, du coup, freine ou sécurise l'innovation ?
1: Alors, deux questions dans la question, encore une fois, mon cher Fabrice, mais en tout cas...
0: Je peux vous en avoir une troisième aussi, si vous voulez.

0: qu'il en est fait aujourd'hui. Donc quand on parle de transparence, quand on parle de sécurité et de conformité, ça ne s'adresse pas à toutes les activités. Et donc il y a une sorte de peur sur le sujet déjà qu'il ne faut pas avoir. Il faut juste, comme n'importe quel texte, il faut se soucier du texte pour savoir si on fait partie du scope. C'est tout. Donc ça, c'est sur la première partie de la question. La deuxième, si vous voulez bien me la rappeler.
1: Alors, c'était savoir si ça freine ou sécurise l'innovation.
0: Oui. Alors, est-ce que ça... Comme toujours, c'est un peu des deux. Ça va dépendre dans quel univers je suis. Si je suis dans un univers extrêmement sensible et réglementé déjà à la base, comme la santé, par exemple, bah, l'innovation va être échelonnée et va être intégrée à mesure de cette prise de risque. Maintenant, pour des secteurs d'activité beaucoup moins exposés, l'innovation... va permettre d'ouvrir de nouvelles possibilités, nouvelles capacités dont chacun va pouvoir s'aspirer. Et je pense que ça a toujours été dans l'air du temps et des révolutions industrielles ou autres, c'est clair.
1: Alors après, une question qui est peut-être propre à chaque dirigeant d'entreprise ou chaque directeur de la stratégie. Est-ce qu'une régulation, c'est une contrainte ou est-ce que c'est une opportunité future?
0: Est-ce que je dois répondre à cette question?
1: Eh bien, je vous la pose.
0: On va dire que si je prends le sujet de manière globale et internationale, aujourd'hui, on voit bien qu'il y a des disparités, des distorsions très importantes. Quand on prend aujourd'hui ce que... On va revenir sur la stratégie plutôt gouvernementale. Donc ça veut dire que ce que font les États-Unis avec toute leur capacité de pouvoir générer des nouveautés et de l'innovation dans un cadre de régulation qui est plutôt libéral. Tout dépend de celui qui est à sa tête, bien évidemment. Quand on prend l'Asie, qui, elle, est plutôt sur l'idée d'un plan. Donc le plan au sens de ce qu'on a connu à l'époque de Charles de Gaulle, par exemple, ou de Pompidou, il y avait des plans qui étaient organisés. Donc là, c'est réglementé, c'est-à-dire c'est cadré, dans lequel il y a un univers dans lequel on peut créer de l'innovation. La Corée du Sud le fait très bien. La Chine le fait très bien. Et donc la France et l'Europe là-dedans, elle se situe un peu entre les deux. Sauf que la France et l'Europe, le petit point quand même de détail qui est en train d'être corrigé, espérons-le le plus vite possible, c'est qu'on n'est pas maître de nos technologies. Parce que dans les deux cas que je viens de citer, ils sont maîtres de leurs technologies.
1: Très bien. Alors avant de conclure, deux actualités marquantes qui illustrent parfaitement les tensions actuelles autour de l'IA. La première concernant Meta, donc... C'est Facebook, Instagram, c'est WhatsApp. Vient de licencier massivement 8000 personnes, 10% de ses effectifs. Est-ce que c'est un signal stratégique fort ou un pari risqué?
0: Alors, pari risqué, ça, il en va de la stratégie que souhaite mettre la gouvernance et son président à sa tête, Mark Zuckerberg, qui décide de sa stratégie avec ce qu'il veut faire, c'est certain. Est-ce que c'est un signal fort? Oui, c'est un signal. C'est un signal qu'aujourd'hui, pour certains secteurs d'activité, je rappelle que Meta, c'est quand même un acteur qui est que porté sur, on va dire, la donnée et le traitement de la donnée avec des solutions services pour le grand public et pour les entreprises aussi, mais surtout de cette partie-là, qui arrive à capter des grandes tendances qui permettent d'aller plus loin. Donc aujourd'hui, est-ce que c'est un signal fort qu'on peut sacrifier alors qu'il y a eu une annonce qui a été faite, et je termine là-dessus, de 5 millions de suppressions d'emplois à horizon 2030? En fait, non. Je pense qu'encore une fois, on peut prendre les choses de plein de manières. Il va y avoir des changements, c'est inévitable, mais ce n'est pas un signal aussi fort que ça.
1: Bon, Erwan de la Porte du Time, merci beaucoup d'être venu aujourd'hui à mon micro pour parler de tout ça. L'intelligence artificielle s'impose aujourd'hui comme un moteur de transformation majeur au croisement de la technologie, de l'économie et de la régulation. Entre promesses de performance, tensions sur les talents et exigences réglementaires, les entreprises avancent dans un équilibre encore fragile. Une chose est sûre, la data et l'IA ne sont plus une option, mais un choix structurant pour l'avenir.
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4: Bonjour, ce nouveau manteau d'Arlequin nous conduit au théâtre, au studio Héberto, et seulement là, parce qu'il faudrait deux émissions pour tout vous raconter, pour Nage libre, texte et mise en scène de Lisa Wurmser. En nage libre, pour expliquer le titre, en compétition de natation, les athlètes choisissent la technique qu'ils préfèrent, la discipline qu'ils préfèrent. La pièce est inspirée d'une histoire vraie, celle de Ruth Langer, Lucy Goldner et Judith Doyle.

championne juive dont les records furent effacés. La pièce se passe à Vienne en 1995, lors de l'entrée de l'Autriche dans l'Union européenne et de la restitution des prix sportifs aux Juifs viennois, ce qui autorise des flashbacks sur l'histoire qui y a conduit jusque-là. À l'instar des Watermarks, le film documentaire de Yaron Zilberman en 2004, qui part à la rencontre de sept survivantes du club Aqua dont elle s'inspire librement, Lisa Wurmser se penche sur le destin de trois nageuses qui se distinguèrent dans les compétitions nationales de l'époque, faisant la renommée de leur club. Le club, alors en réponse à l'exclusion des athlètes juifs des clubs de sport autrichiens et partant des compétitions européennes, à l'arianisation en quelque sorte du sport, fut fondé en 1909 le club juif Aqua Vienna. Aqua, ça signifie la force en hébreu. Les nageurs et les nageuses de ce club régnaient sur les compétitions nationales autrichiennes, dont Matthias Saint-Delard, dont il sera question dans la pièce, surnommé le Mozart du football, qui était à la tête de son équipe de football, qui fut assassiné pendant la nuit de cristal, au cours de laquelle son café échappa à un incendie. Et le lendemain, on l'a retrouvé assassiné dans son lit. Le pogrom contre les Juifs, qu'on a appelé donc la nuit de cristal, contre les Juifs du Troisième Reich, se déroula dans la nuit du 9 novembre 1938 au 10 novembre 1938. Les synagogues et les établissements juifs furent détruits. Anna arrive de Buenos Aires, Rachel de New York, Esther de Tel Aviv. Leurs buts sont communs, certes, mais également personnels. Rachel veut récupérer ses médailles. Rachel, qui fut sauvée par le pilote de personnel d'Hitler, qui a épinglé à la place de l'étoile jaune, je la cite, son affreuse croix gammée sur le col de mon manteau et je suis arrivée à bon port à New York. Fin de citation. Anna, qui multiplie les fiancés, elle veut pouvoir enfin s'exprimer en votant. Je veux ma médaille et je veux aussi voter. Je veux que mon vote compte aux prochaines élections. Et des Kurt Waldheim, je n'en veux pas. Pas question. Il faut dire que Waldheim, président de la République d'Autriche de 1986 à 1992, avait été officier dans la Wehrmacht. Soit dit au passage, ce texte est en filigrane une page d'histoire. Quant à Esther, elle veut raconter son vécu à sa petite fille Lou. Transmission, mémoire. Esther, dont la hantise était de tomber amoureuse d'un nazi. Malgré les années, leur amitié est toujours aussi solide, scellée par la passion de la natation au départ, par les souvenirs communs et leur vie assassinée, gommée par l'histoire, par les nazis. Quand Hitler, que nos trois amis appellent le peintre en bâtiment, a annexé l'Autriche donc en 1938 et que les nazis ont ordonné la dissolution du club, Anna, Rachel et Esther, ces trois championnes, ont compris qu'il fallait choisir la liberté dans l'exil plutôt que la mort, quitte à refuser, ce qui était un grand sacrifice, de participer aux Jeux Olympiques de Berlin de 1936, alors que déjà on affichait dans les parcs petit à petit les cafés et donc les piscines interdits aux chiens et aux juifs. Anna dit « L'exil, soit on coule, soit on nage. Quand vous êtes jeune, vous nagez. » Et Rachel d'ajouter « Oui, plongez, en toutes circonstances, ça nous a sauvé la vie. Il fallait du courage pour résister, dit encore Anna. Notre beau club, l'Aqua, interdit ses nageurs pourchassés. Toute l'équipe de natation a réussi à s'échapper grâce à Max, un type épatant, Max. Là, je cite Max, notre entraîneur. Tous les sportifs n'ont pas eu cette chance d'avoir un type comme Max avec soi. Max que Rachel épousera d'ailleurs. Nous sommes donc en 1995, 57 ans après ce fatal Anschluss. Les trois amis sont de retour dans la ville de leur jeunesse, à Vienne, qui les a invités à une cérémonie au cours de laquelle le Parlement autrichien doit présenter ses excuses, leur restituer leurs titres, leurs médailles, confisquées et carrément effacées des archives lors de l'annexion de l'Autriche en 1938, comme je l'ai dit, par le peintre en bâtiment. Hitler, qu'elles imitent avec deux doigts au-dessus de la lèvre pour la moustache ou en imitant Chaplin dans Le Dictateur. Elles se retrouvent dans un café viennois, un ancien cabaret qui était nommé Die Hölle, l'enfer, vide le café où officie un serveur peu ordinaire, Lust, qui se fera plus tard maître de cérémonie, interprété par le merveilleux Nicolas Struve. Il leur sert des gâteaux qu'elles ont demandé, ceux de leurs souvenirs de jeunesse, une Linzertorte, une Sachertorte et un Strudel, qui n'ont aucun goût, sinon le goût amer des regrets. Sachertorte, dit Anna, un vrai millefeuille culturel. Tout y est, la cuisine italienne, la culture hongroise, la culture slovaque, la culture juive, un beau mélange pour un bon gâteau. Fin de citation. Et elle donne la recette du strudel.
Et de rajouter, la bonne cuisine n'est pas une cuisine totalitaire. Non, la bonne cuisine est libre. Mais ces gâteaux n'ont pas de goût. Depuis qu'on est parti, ils ne savent plus faire les gâteaux, dit-elle. Le café a dû avoir ses heures de gloire. Luce signale à Rachel qu'elle est assise sur la chaise de Billy Wilder. Et d'ajouter, l'ironie et l'humour n'étant jamais loin, je cite, un jour, mon père a reçu une carte postale de New York, sous-entendu du réalisateur autrichien Billy Wilder. Vous savez ce qui était écrit sur la carte postale? Je passe de belles vacances à Beverly Hills, dans ma piscine, comme tous les pessimistes. Les optimistes, eux, sont allés direct à Auschwitz. C'était un sacré blagueur, ce Billy Wilder. Fin de citation. L'humour juif, cette autodérision qui aide toujours à surmonter le tragique. Quand c'est raconté par des juifs, parce que ça peut être moins bien reçu si c'est raconté par des goyes. Mais la dite cérémonie annoncée n'est qu'une parodie qui semble faire écho à leur rejet 57 ans plus tôt. Une manière de les faire disparaître à nouveau. Aucun officiel n'est présent. Vous me parliez dans votre lettre d'une cérémonie officielle avec beaucoup de monde, journalistes, politiques, télévision, où sont-ils? Ils arrivent plus tard? Alors le serveur Lutz, devenu Monsieur Loyal, les fait monter sur un podium. Elles sont rayonnantes dans leur robe du soir à paillettes, des paillettes qui pétillent aussi dans leurs yeux, toujours animées par leur amitié irrépressible. Lisa Wurmser ne joue pas le réalisme. Elle suggère, elle laisse entrer les souvenirs, elle provoque l'émotion, sans pathos. Quand Esther dit « l'eau, je la sens encore », on comprend bien que ce n'est pas l'eau seulement qui lui reste en mémoire. La mise en scène, simple et efficace, joue avec les corps qu'elle sublime. Lisa Wurmser axe son propos sur ses retrouvailles entre amis. Elle raconte le contexte de l'époque, la réputation du club pour en arriver au destin de ces trois femmes. Elle se raconte avec ce plaisir évident qu'on a quand on repense à ses souvenirs de jeunesse, d'autant plus quand ils sont partagés et qu'ils étaient dramatiques. Jeune sportive juive à Vienne, top niveau, qui découvre la vie, l'amour, mais aussi, mais surtout, la haine. Elles disent la fabuleuse solidarité qui les a conduites vers la vie plutôt que vers la mort des camps. Comment, comme tous les exilés, il a fallu se reconstruire dans un pays étranger. L'exil, je cite, « vous ne savez pas ce que c'est. Personne ne peut imaginer ce que c'est. Personne, tout est différent. La langue, la nourriture, l'esprit, l'air que vous respirez, les sons dans la rue, même le silence est différent. Vous êtes à Nueva York, comme dit Anna. Tout à coup, vous revient par les narines le souvenir d'une saucisse de Francfort. Ça vous revient d'un coup, comme ça, par les narines, une envie de knödel, vite. Et ça, c'est irrésistible. Il vous faut traverser la ville, trouver sous vide un pickle flash ou un bratwurst sans aucun goût. » Fin de citation. C'est intéressant parce que c'est dans ces petites choses qu'on découvre encore plus le drame. Le pardon, ajoute-t-elle, quelle convivialité, persécution, humiliation, insulte. Après, il faudrait pardonner? Pardonner à tous mes amis? Ah non, cela ne s'oublie pas, leur pardonner. Voilà une drôle d'idée. On peut dire de Nicolas Struve qu'il incarne un double rôle. Le serveur, d'abord en habit noir sévère, allure presque méphistophélique par endroits, revient transformé, tel un monsieur loyal, comme je le disais, dans son frac, son habit de lumière, tandis que le tristounet café du début se change aussi, redevient insensiblement, d'une manière quasi onirique, le célèbre cabaret Hölle, l'enfer, comme je le disais, qui accueillait les artistes juifs. La partition d'Éric Slabiak, violoniste fondateur avec son frère Olivier du groupe Zigano Rock et Yiddish Pop, c'est pas n'importe quoi, les yeux noirs s'appelle le groupe, s'inscrit dans l'émotion générée par l'ensemble, mêlant habilement chansons en allemand, en anglais, en espagnol et en yiddish. On passe du réalisme au fantastique, au cabaret typiquement allemand. On pense à Cabaret, le cabaret de Bob Fosse, avec aussi son maître de cérémonie d'ailleurs. On pense à Liza Minnelli chantant « Willkommen, bienvenue, welcome, in cabaret, au cabaret, tout cabaret. Life is a cabaret, all tune. » On pense à tout ça. Sur un écran est projetée Mélanie, jouée par Isula, coiffée à la Louise Brooke un peu. Mélanie, c'est la sœur d'Esther, qui est surnommée par le serveur Miss Swing 36, chanteuse de cabaret qui chante en yiddish et qui finit en 1942 dans l'horreur d'Auschwitz. Il y a dans tout ça d'autres références, enfin on peut y trouver en tout cas quelque chose de Brecht, de Kurt Weill, une atmosphère. Pas facile de retrouver pour elles un chez-soi qui n'est plus chez-soi. Elles ont décidé de nager une dernière fois dans la piscine de leur jeunesse, la piscine d'Amalienbad, une manière de clore peut-être ce chapitre dramatique mêlant mémoire, politique, histoire,
Dans un geste à la fois intime et politique, narguant cette histoire fatale, la noyant dans l'eau, fuyant la pesanteur pour essayer d'atteindre la grâce. Les trois championnes sont incarnées jusqu'au bout des ongles par trois fortes personnalités, complices à souhait, et qui dansent, chantent, se disputent. Anna, un peu jalouse de Rachel, qui évolue dans la haute couture à Nueva York, comme elle dit. Comme leurs personnages, les comédiennes ont un âge certain, et elles sont belles, joyeuses, souriantes, pleines d'humour, lumineuses. Elles sont vivantes, toujours animées par cette envie de vivre qui les a sauvées, fortes malgré tout et fières, malgré le malheur qui a marqué leur jeunesse, qui percent par petites touches, sans pathos. C'est cela qui est émouvant. Allegria, allegria, allegria, chante Anna. La silhouette élégante et parfaite de danseuse ou de mannequin de Francine Berger, qui a été formée très jeune à la danse par son propre père, est absolument extraordinaire. En Rachel, l'Américaine à qui elle donne grâce, légèreté et sourire éclatant, elle a 87 ans quand même. Elle passe allègrement de la colère au rire, un rire éclatant qui illumine son visage comme celui d'une gamine. Bernadette Le Sachet est une bouleversante et délicate Esther face à Anna, amusante et excentrique Flore Lefebvre Desnouettes, qui assume ses rondeurs. « Tu es rayonnante, lui dit Rachel, tu as grossi, tu es belle, tu es très belle, tu as même embelli, moi j'ai vieilli, mais je n'ai pas bougé, je fais toujours un 38. » À quelqu'un qui demandait comment il faisait à son âge, Clint Eastwood répondit « Il ne faut pas laisser entrer le vieux. » Eh bien, ces trois-là n'ont jamais accepté de laisser entrer le malheur. Le spectacle ne se limite pas à une émouvante évocation d'une page funeste de notre histoire. Il est un travail de mémoire, il est un cri d'alarme. C'est fini, aujourd'hui cela n'arrivera plus, il n'y aura plus de fascisme. Fin de citation. Et Anna lucide d'ajouter, d'après moi, il faut quand même préparer sa valise, on ne sait jamais. Voir l'actualité. La scénographie de Florian Benetti, les lumières de Philippe Sazera suivent avec fidélité la mise en scène de Lisa Wurmser qui, si elle dénonce et alerte, délivre également un message d'espoir à travers l'extraordinaire résilience de ces trois femmes. Ne pas oublier les costumes de Marie Pavlotsky, en particulier les costumes de soirée. Il faut savoir que le spectacle s'inscrit dans un programme d'action culturelle, pédagogique, à destination des jeunes publics, des familles et des enseignants. Il y a des sorties scolaires, des rencontres avec les artistes et des temps d'échange accompagneront les représentations. Et le club ACOA a bien existé, fondé en 1909. C'est donc Nage libre, texte et mise en scène de Lisa Wurmser, c'est au studio Héberto jusqu'au 31 mai. Attention, relâche le 21 et 22 mai. C'est du jeudi au samedi à 19h, le dimanche à 17h. Et on peut appeler au 01 42 93 13 04. 01 42 93 13 04. Je vous donne rendez-vous la semaine prochaine pour un nouveau manteau d'Arlequin.

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4: Bonjour à tous. Divertimento. Tanguy de Villancourt.